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qu'est-ce qu'une chimère ? Une chimère, du point de vue mythologique, c'est un être composite. Par exemple, un centaure, cet homme, moitié homme, moitié cheval, cet être moitié homme, moitié cheval, c'est une chimère.

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2: Le tempo est une condition pour que la multitude des enseignements que le son nous donne puisse être réduite à une unité. Voilà une phrase du chef d'orchestre Sergio Celibidache qui avait déployé une pensée de la musique adossée à la notion de réduction, directement inspirée de la phénoménologie de Husserl, mais qu'il avait redéfinie de manière si personnelle que sa pensée peut paraître parfois mystérieuse, voire dissuadée d'en chercher la cohérence. Pour mieux saisir les tenants de la pensée de Celibidache et puis la manière dont ces tenants se tiennent ensemble, Métaclassique a interrogé celui qui a été son assistant, Konrad von Abel, celui qui a suivi son enseignement au cours de ses 8 dernières années, Patrick Lang, et puis deux musiciens portés par la pensée de Celibidache, la violoniste Sophie Barthélémy et le contrebassiste Corentin Jadet.

0: La première fois que j'ai entendu un concert dirigé par lui, j'avais 15 ans.
1: Patrick Lang.
0: En 1980, c'était à Munich. Et pendant mes années munichoises, toutes les années 80, j'ai écouté de plus en plus de concerts. Et à un certain moment, il a exercé un tel attrait sur moi que je suis allé le voir. Mais ça, c'était déjà à Paris, en 89. Pour lui demander qu'est-ce qu'il fallait que je fasse pour étudier avec lui. Et donc il m'a dit de venir à l'université de Mayence, où il donnait des séminaires deux fois par an. Donc c'était en 89 et je l'ai suivi à partir de là jusqu'en 96, justement l'année de son décès.
2: Avant de faire plus ample connaissance avec lui, donc de disons 1980 à 1989, qu'est-ce qui s'est sédimenté en vous qui vous convainquait qu'il était un chef pas comme les autres et qui valait en effet d'aller à sa rencontre?
0: Alors donc c'était... mes années d'adolescence, j'allais beaucoup aux concerts à Munich. J'entendais beaucoup d'orchestres, beaucoup de chefs, beaucoup, dans plusieurs répertoires très différents, la musique de chambre aussi, etc. Et je notais dans mes journaux personnels des critiques de concerts un peu privées, si je puis dire. Et un jour, en les relisant, je me suis rendu compte que j'avais noté plusieurs fois qu'avec Djelibida, qu'il se passait quelque chose de tout à fait incomparable. Ça s'est devenu tout à fait réfléchi et explicite pour moi. Et donc j'ai commencé à m'intéresser davantage à lui pour cette raison, et je me suis rendu compte que lui aussi en parlait de cela, et qu'il lui aussi en avait conscience, qu'il théorisait cela, qu'il l'enseignait, et là s'en fut fait, si je puis dire, de ma personne.
2: Peut-être rentrer dans ses premiers pas vers la direction d'orchestre, les années 1940, il prend la direction du Philharmonique de Berlin, ponctuellement en remplacement de Furt Wendler.
0: On peut dire ça, alors il faut quand même préciser que Djelibida, à la base, ne voulait pas du tout être chef d'orchestre.
2: Son père non plus d'ailleurs.
0: Son père ne voulait pas qu'il le soit.
2: Oui.
0: Non. Tout à fait, son père le destinait à une carrière politique, lui-même souhaitait devenir compositeur. Et il a étudié à Berlin avec Heinz Thiessen, principalement, qui était lui-même compositeur. Il a étudié la composition. Et il avait aussi des ambitions de pianiste. Et c'est en entendant Arturo Benedetti Michelangeli, très jeune encore, qu'il a compris qu'en fait, il n'arriverait pas à ce niveau pour le piano. Donc il a renoncé à sa carrière de pianiste pour cela.

0: Ce sont les autres qui ont constaté chez lui des dons pour la direction d'orchestre tout à fait exceptionnels et qui l'ont vraiment poussé, malgré lui, à se présenter à ce concours qui a été organisé par les forces d'occupation berlinoises après la fin de la guerre, parce qu'il fallait trouver un remplaçant de Furtwängler qui était en cours de dénazification, comme on disait à l'époque. Peut-être faudrait-il préciser que, malgré des opinions qui circulent encore et qui ont été propagées par des personnes tout à fait illustres comme Thomas Mann, Furtwängler n'était pas nazi, il n'a jamais adhéré au parti. Tschelibidache s'est beaucoup investi pour que Furtwängler soit blanchi le plus vite possible et reprenne la direction de l'Orchestre Philharmonique de Berlin le plus vite possible. Mais en attendant, il a dirigé l'orchestre et quand Furtwängler est revenu, d'ailleurs après peu de temps, dès 1947, ils se sont partagés la direction de l'orchestre jusqu'en 1954. Époque à laquelle Furtwängler est décédé et l'orchestre a choisi Karajan comme son successeur et Tschelibidache est parti à ce moment-là de Berlin, non sans amertume.
1: De la façon de penser l'orchestre de Furtwängler, au-delà du fait qu'il l'a remplacé, qu'il y avait un effet d'opportunité très important pour lui, il a hérité une pensée aussi de l'orchestre ou des œuvres ? Parce que précisément sur ce grand cliché dont on va devoir parler, oui, qui est la question de la lenteur extrême potentielle qu'il peut donner à des œuvres, c'est un des points communs forts qu'il peut y avoir entre Furtwängler et Tschelibidache. Oui.
0: Alors, Tschelibidache a toujours dit qu'il a surtout appris de la pratique de Furtwängler et que Furtwängler était un piètre théoricien. Je pense que ce n'est pas exact. Je pense que Tschelibidache a un tout petit peu fait de l'ombre à Furtwängler dans cette histoire, parce que Furtwängler a lui-même beaucoup écrit. Et je pense qu'en effet, il y a une filiation, très clairement. Il y a une influence très forte de ses conceptions sur Tschelibidache, mais l'influence de Heinz Thiessen, son professeur de composition, peut être encore plus décisive.
1: De quel ordre elle est ? Qu'est-ce qui fait la pensée de Thiessen qui marque à ce point Tschelibidache ?
0: En fait, il y avait toute un mouvement intellectuel dans l'Allemagne de cette époque qui venait vraiment de la phénoménologie, de Husserl, de Scheler surtout aussi, d'Ingarden, et puis de musicologues comme Heinz Mersmann, qui était lui-même compositeur et musicologue et qui a fondé la grande revue Mélos, qui était la revue musicologique pour l'avant-garde musicale de cette époque. Tous ces gens avaient à cœur de théoriser la composition musicale comme une activité profondément humaine d'une part, et l'œuvre musicale comme un organisme vivant d'autre part.

0: Nous avons tous vécu ça dans des concerts de Tchelibidak. Le fait que vous étiez capable, vous étiez mis dans une situation où vous oubliez le temps, le lieu et vous-même. C'est-à-dire vous ne saviez plus où vous étiez, qui vous étiez absolument dans le développement, dans le processus d'expansion musicale, dans une sorte de ce que les théologiens du Moyen-Âge appellent le nunc stans, c'est-à-dire le maintenant qui se tient et qui est synonyme d'éternité. C'est un maintenant qui est dilaté à l'extrême. Et il n'y a plus de notion de succession. Il n'y a plus de notion de l'un après l'autre. Maintenant, il y a ça, puis il y a autre chose, et encore autre chose derrière, et puis ensuite, il y a encore...
1: Alors ça, la notion de succession, elle est parasite.
0: Oui.
1: C'est ça.
0: Oui. Comme il disait toujours, c'est une formule très dense et très brève, ce n'est pas l'un après l'autre, c'est l'un par l'autre. L'un par l'autre. Ça veut dire que tout ce qui suit résulte comme conséquence nécessaire de ce qui précède. Mais c'est la conséquence nécessaire qui est importante, c'est pas la succession qui est importante.
1: Donc le flux.
0: Plus que du flux. C'est plus que du flux. C'est le caractère contraignant. La cohésion. Vous ne pouvez pas faire autrement que suivre.
1: Ah oui, on est happé donc.
0: Voilà, c'est oui. Ça. Oui, si vous voulez. Oui.
1: Claudie Baudouin dit aussi, c'est comme si Tchelibidak trouvait le juste espace entre les éléments, celui qui permet tout à la fois que je puisse percevoir plus d'éléments individuels et celui où je peux aussi percevoir d'autres sons que dans sa frange habituelle. J'aime bien cette idée en définitive de travailler l'écart jusqu'à ce qu'il ne soit plus frontière en quelque sorte.
0: Oui, tout à fait. Si la vitesse est trop rapide, les phénomènes sonores se superposent. C'est-à-dire ils se bousculent les uns les autres et je ne peux pas les réduire. C'est bien ça le terme de réduction, hein. Il est à sa place ici. S'ils sont trop éloignés les uns des autres, c'est-à-dire si la vitesse est trop lente, je ne peux pas non plus les réduire parce que la continuité se désagrège. Donc il faut en effet travailler sur un équilibre entre la vitesse et la richesse. C'est ça que nous appelons le tempo. Le tempo n'est pas la vitesse. Le tempo, c'est le juste rapport entre vitesse et richesse. Et si nous sommes dans une acoustique très réverbérante, comme dans une acoustique d'église, par exemple, eh bien, pour que je puisse saisir le juste écart entre les phénomènes, eh bien, il faut qu'ils soient plus écartés les uns des autres que si je suis dans une acoustique très sèche, où... je pourrais avancer plus vite. Donc vitesse est un critère physique, tempo est un critère musical. Dire un tempo lent, ça n'a pas vraiment de sens. Le tempo peut être juste ou ne pas être un tempo, mais seulement une vitesse.

0: Il dit un jour, j'ai demandé à Fort Wengler, maître, ce passage, comment va-t-il? Quel est le tempo? À quelle vitesse dois-je aller? Et Fort Wengler de lui répondre, tout dépend de la manière dont ça sonne, voilà ce qui t'indiquera à quel tempo tu devras aller. Et là, pour le coup, c'est une des choses qu'il retient de Fort Wengler.
1: Oui, c'est un épisode, je crois, qu'il cite assez souvent, et je crois que ça fait partie des grandes
2: Corentin Jadet.
1: Révélations, si on veut, qu'il a eues dans sa carrière, dans son apprentissage, et sûrement un déclencheur pour lui, le fait de prendre conscience qu'en fait un tempo n'est jamais fixe, stable, que ce n'est pas une vitesse en fait objectif. Il dit que c'est une condition, plus que une vitesse, donc c'est-à-dire c'est à partir de quel moment on peut réduire, alors peut-être qu'on reviendra sur ce sujet, une œuvre musicale. Ce que lui a dit Fort Wengler ce jour-là, c'était ce tempo, il est très... non pas malléable, mais très sujet à des changements suivant le matériau qu'on a sous la main, ou plutôt sous l'oreille, sur le moment présent, et donc c'est qu'il n'est pas à définir en amont ou a priori, mais en fonction de ce qu'on a là, devant soi, dans les oreilles, et donc ça dépend évidemment de critères comme la richesse sonore de l'orchestre qu'on a devant soi, la densité du phrasé, la richesse acoustique aussi, la façon de réagir du lieu, parce que ça c'est un paramètre extrêmement important aussi, il y revient souvent. Si on joue dans un lieu qui a une acoustique riche ou pas, qui a beaucoup de réverbération ou pas, ça demande de l'adaptation dans ce sens-là, et sur cette adaptation il est assez radical, enfin il va au bout de ses ambitions, si je veux dire ainsi. C'est
0: Pour lui, ça devient quasi un détecteur de mauvais auditeurs, c'est-à-dire que les critiques qui vont lui dire « Ah, qu'est-ce qu'il joue lentement ?», il va les prendre pour des idiots. Je vous fais écouter un extrait d'une interview qu'il avait donnée à Eve Ruggieri.
3: Quand ils me disent les tempi de Cilvida qui sont lents, ils ne font que prouver qu'ils sont sourds à la musique. Ils écoutent la matière physique, ça veut dire les fréquences directes. Et moi, j'écoute les quatrièmes octaves, qui s'appelle le son astral. Et dans Ravel de Debussy, où ça c'est possible, je réduis le haut et le bas, mais pas pour tout le monde, parce qu'ils n'ont pas l'oreille. Et le critique, il dit, c'est trop lent. Ça veut dire, il le réduit en temps physique, sans avoir perçu ni tout ce que j'ai perçu, ni la possibilité de pouvoir réduire, parce que c'est une question de musicalité aussi.
0: Ce que je trouve un peu paradoxal dans sa façon de l'argumenter, c'est de dire ce sont des idiots parce qu'ils n'écoutent que le son. Or, son argument est aussi de dire ce sont des idiots parce qu'ils n'écoutent que le débit. Donc ils n'écoutent pas le son. Et lui, son argument, c'est de dire écouter le son dans ce qu'il a de plein, c'est-à-dire écouter le son jusqu'à la quatrième harmonique.
1: Oui, dans toute sa richesse.
0: C'est ça.
1: Effectivement. Oui, pardon. Toute la richesse, et non pas seulement, on va dire, les sons fondamentaux.
0: Oui.
1: Ou la, voilà, l'enveloppe, la base, ou juste l'extérieur, je ne sais pas comment on pourrait le dire. Et ça, la deuxième chose, ce que ça révèle aussi, c'est que ce sont des gens qui viennent probablement avec des a priori sur ce que doit être le tempo.
4: Si vous n'entendez pas toute la richesse,
2: Patrick Lang,
4: ça va toujours vous paraître trop lent. Et c'est le cas sur tous les enregistrements. Vous n'avez jamais toute la richesse sur les enregistrements. Toute la richesse, elle était dans la salle. Et dans la salle, ça ne paraissait pas trop lent.
0: C'est pour ça qu'on a cru que Cilibidac était contre les enregistrements.
4: Ben, oui, c'est vrai. Il était contre les enregistrements dans la mesure où il disait, de toute façon, sur les enregistrements, tout paraît toujours trop lent. Et donc vous n'avez pas de contact avec la musique. Vous avez le contact avec une sorte de trace, de document mort. C'est-à-dire vous pouvez faire des études sur le cadavre, mais ça ne vous remplace pas l'organisme vivant. L'organisme vivant, il peut naître et apparaître seulement dans une acoustique donnée.
0: Et dans le présent de son exécution.
4: Oui, parce que c'est celle de son acoustique, tout à fait.
0: Parce que c'est vrai qu'il y a certains musiciens qui vont dire que sur les partitions de Bach, comme il n'y a pas d'indication de tempo, on fait absolument ce qu'on veut. Cilibidac, il a une interprétation totalement différente en disant non, en fait, il y a une instruction de tempo puisque elle est immanente à la forme, et il va même dire que Bach est le premier phénoménologue de l'histoire de la musique de ce point de vue-là.
5: Oui, c'est exactement ça. C'est-à-dire que moi, en tant que pédagogue, par exemple, quand j'enseigne
2: Sophie Barthélémy,
5: pièces de Bach à mes élèves, les sonates et partitas pour violon seul, école, par exemple, je leur demande toujours de bien prendre l'édition Urtext qui n'a pas été remaniée par des éditeurs ou des...
0: Et qui peuvent même ajouter des instructions métronomiques.
5: Parce qu'on trouve n'importe quoi. On trouve des instructions métronomiques, on trouve des crescendo, des indications de nuances qui ne sont pas du tout de Bach lui-même.
0: Ouais.
5: Et donc ça veut simplement dire que le phrasé, il est donné par le texte, par les éléments qu'on doit découvrir soi-même. Voilà, harmonique, mélodique, et on finit par s'orienter, quoi. On finit par trouver, et là, finalement, le phrasé devient évident, sans avoir besoin d'éléments extérieurs pour le mettre en valeur. Ça ne veut pas dire qu'on joue doublat, hein. Ça veut dire qu'on est animé par les intervalles eux-mêmes, et par la musique elle-même, et pas par « là, il faut que je fasse un crescendo ». Ce qui est toujours dangereux avec les indications de nuances, c'est qu'on les lit, et sans se demander d'où elles viennent, en fait.
0: Ouais. Sans les relier.
5: Voilà. Et on se dit, ben voilà, ça ouvre, ok, mais ça ouvre comment? Et un crescendo n'est pas un paramètre structurable, on appelle ça. C'est-à-dire qu'on ne peut pas vivre deux fois plus fort, alors qu'on peut vivre deux fois plus vite, avec l'intervalle de l'octave, par exemple, qui vibre deux fois plus vite, ou deux fois plus vite, des doubles croches par rapport à des croches. Tout ça, c'est pas par le calcul, c'est par le vécu qu'on le ressent. Mais deux fois plus fort, ça reste une seule direction, en fait, mais c'est pas structuré, c'est pas articulé. Et c'est ça la grande différence.
0: Puisque le tempo est une condition, alors l'idée de tempo giusto, de tempo juste, est en fait une sorte de pléonasme. Mais quand même, il semble avoir, Celibidache, une préférence pour le tempo large. Et il a une image qui est quand même très nette quand vous prenez un beau Stradivarius. Pour savoir si c'est un bon instrument, vous déployez le son, vous prenez le temps de faire un son long. Et c'est comme ça qu'il explique à quel point il faut du temps au son, en quelque sorte.
5: Oui, bah ça a un lien avec la richesse sonore. C'est-à-dire que c'est vrai que... Mais je ne pense pas que ce soit un choix ou une préférence de faire des tempi plus lents. C'est vraiment en rapport, encore une fois, avec le contenu et l'acoustique dans laquelle on est. Et c'est vrai que moi, j'ai pu remarquer que certains tempi sur un enregistrement, par exemple, de lui, me paraissent trop lents, mais c'est uniquement parce qu'on n'est plus dans l'acoustique réelle du moment où ça a été fait, quoi. Parce qu'il n'y a rien qui paraît lent ou vide. C'est soit ça marche, soit ça ne marche pas. Soit le morceau peut devenir une unité, soit il ne devient pas. Et ça abolit aussi le phénomène de pensée. C'est-à-dire que quand on est vraiment dans un processus musical, il n'y a pas la place pour penser. Et donc pour penser le temps aussi, ou pour réfléchir, enfin, on est complètement dedans.
0: Dans vos cours de violon au conservatoire de Malakoff, à quel moment est-ce que s'active la pensée de Celibidache dans vos cours ?
5: Eh bien, quasiment immédiatement.
0: C'est-à-dire, dès qu'on passe d'un son à l'autre, déjà, il y a une réduction à produire.
5: Ouais. Oui, alors évidemment, je ne parle pas à mes élèves débutants de phénoménologie, ni de Celibidache, ni de réduction, ni quoi que ce soit. J'emploie des termes adaptés à leur âge.
0: Et c'est quoi ces termes, alors ? C'est écoute le rapport du do au ré ou...
5: Oui, ou chante. Et en chantant, en général, on a beaucoup plus de contact direct avec...
0: Parce qu'on est dans un temps de vécu plus musical d'office.
5: Oui, et c'est aussi physiologique, je pense. C'est-à-dire que comme un intervalle, ça a à voir avec plus ou moins de tension, si on veut chanter une note plus aiguë, on est obligé d'y mettre plus de tension au niveau des cordes vocales. Donc on le ressent physiquement.
0: Ouais.
5: Beaucoup plus que si on change de corde, on passe du ré au la, ben voilà, on change de corde, mais il n'y a pas le chemin véritable entre le ré et le la, par exemple. Et c'est ça qu'il faut développer chez les élèves, cette capacité d'écoute directe des phénomènes, sans essayer d'y mettre une idée, tiens, je vais faire comme ci, comme ça, voilà, de se l'approprier comme elle est. Et ça, c'est valable pour tous les intervalles. Donc ça commence par là, ouais. Et ça agit beaucoup sur la conduite d'Archer, parce que c'est ça que... J'ai développé pas mal, c'est une conduite d'Archer qui contient toutes les petites valeurs sous-entendues, en fait, entre chaque pulsation. C'est-à-dire l'énergie rythmique, qui est aussi donnée par la battue du chef.
0: Alors vous avez, pendant les 7 ans où vous l'avez suivi, écrit quasiment tout ce qu'il disait, enfin tout ce qu'il disait sous
4: dans
0: forme
4: sa
0: de cours.
4: Enseignante.
0: Oui, c'est ça. tout ce qu'il professait, disons. Et là, on a des rapprochements qui sont peut-être inattendus. Tout ce que disait Marx, il le disait par protestation et non parce qu'il avait trouvé la vérité. Je ne peux pas dormir pour les autres, ni manger pour les autres, mais puis-je travailler pour les autres ? Il a des façons d'interpeller, d'attraper comme ça des...
4: Alors
0: des
4: ça, pensées. C'était un des aspects assez spectaculaires de sa personnalité.
0: Ouais.
4: C'est que c'était quelqu'un de très spontané, qui avait le sens de la formule et qui était capable d'improviser comme ça des formules incroyablement incisives, originales, et qui donne beaucoup à penser. Donc, vous avez donné cet échantillon-là. Alors bon, le rapport à... C'est Marx dont il était question.
0: Là, en l'occurrence, c'est Marx. Oui.
4: Bien sûr, il y a une dimension historique, parce que la Roumanie, dont il était originaire, est tombée dans l'orbe du bloc soviétique, qui était officiellement marxiste. Et donc, bien sûr, ça a été la raison de l'exil forcé de Celibidache, qui n'est rentré en Roumanie qu'en 1978, donc très tard, après avoir quitté son pays. Il n'a jamais pu y retourner avant. Donc il n'était pas très doux, disons, avec le marxisme et avec Marx.

0: Jusqu'à la fin de sa vie, il a approfondi son vécu des partitions. C'est-à-dire que, je vais prendre un exemple qui m'a marqué, c'est la 5e symphonie de Tchaïkovski. Je l'ai entendu dirigée par Tchelibidak sur peut-être en tout 10 ou 12 années. Eh bien, il y avait encore des évolutions. Il y avait encore des transformations, c'est-à-dire il découvrait encore des richesses supplémentaires, des rapports supplémentaires au fur et à mesure qu'il mûrissait. Et alors ça se traduisait par le fait que ça devenait de plus en plus lent, si vous voulez, mais si on le dit comme ça, c'est une formulation extrêmement superficielle et caricaturale. Et il y avait des musiciens qui allaient avec lui dans cette recherche-là, c'est-à-dire que, par exemple, son timbalier Peter Zadlo, le timbalier solo de l'orchestre de Munich, qui était tout à fait génial, eh bien, lui aussi, il découvrait des possibilités de se servir autrement de son instrument pour certains passages, pour gagner encore en puissance, en poids, en grandeur. Et tout l'orchestre en était porté à un niveau supérieur. Disons que 2 ans plus tard, vous réécoutiez la 5e de Tchaïkovski, et bien, ça n'était pas tout à fait la même que celle de 2 ans auparavant. Vous voyez ce que je veux dire? Donc, Tchelibidak se nourrissait aussi de sa propre pratique et de sa propre... Il redécouvrait les partitions avec une virginité, avec une innocence, toujours nouvelle, toujours renouvelée, et il y trouvait des choses nouvelles à chaque fois qu'il les abordait. Ça aussi, c'était pour moi une grande école de vie, parce que je connais d'autres chefs d'orchestre qui n'ont jamais évolué une fois qu'ils avaient appris par cœur peut-être aussi une composition, il la faisait toujours de la même manière pendant les décennies qui suivaient.
1: Donc là, on retombe sur ce qu'on disait sur le tempo juste, qui est en fait un pléonasme.
0: Absolument.
1: C'est-à-dire l'idée aussi de Frescobaldi qui est relevée par Tchelibidak, qui, 100 ans avant Bach, disait déjà que pour les passages de grande expression, le tempo doit être plus lent. C'est-à-dire qu'il y a un ratio vraiment intrinsèque entre expressivité et tempo choisi.
0: C'est ça. Ouais. C'est ça. Et si vous prenez un presto de Haydn, les harmonies sont toujours très simples. Les rythmes sont assez simples aussi. Parce que dans le presto, justement, on ne supporte pas une grande richesse, une grande complexité. S'il y a une grande richesse et complexité, c'est forcément que c'est une vitesse plus lente.

0: parce que la plupart
1: Conrad von Abel.
0: Des citations, quand on parle d'interprétation, ça veut dire « Ah, je fais ça d'une certaine manière en me différenciant de quelqu'un d'autre. » C'est totalement ouvert, le champ. Et cette notion d'interprétation pourrait faire sens au moment où on se peut mettre d'accord sur la base. Qu'est-ce qu'il y a à interpréter ? Et pas qu'est-ce que je veux faire avec cette pièce ou cette phrase, ou peu importe. Sinon, il faut que je trouve une approche à n'importe quelle partition qui me permet de découvrir, de faire révéler, de me plonger dedans jusque, pas seulement que je comprenne, mais jusque je commence à vivre. Très banalement, pourquoi le compositeur a écrit ça juste après ça? Quel peut être le contexte, mais pas sur le niveau intellectuel? C'est-à-dire, il ne s'agit pas d'analyser la partition et après de chercher quelle pourrait être ma interprétation. Pas du tout. Sinon, c'est la phase, en phonologie, on appelle ça la phase d'appropriation, où moi, je m'approprie, mais pas dans le sens « je vole des autres ». Non, non, la partition est là, elle est disponible pour tout le monde.
2: Parce que oui, ça pose la question du statut de l'analyse, parce qu'on ne peut pas dire que Celibidac soit sans considération analytique, quand bien même il ne va pas forcément faire le schéma harmonique de ce qu'il va jouer.
0: On ne sait pas ce qu'il a fait. Je suis sûr qu'il a... Non, non, il a eu tout ça en tête.
2: Quelle question il faut se poser devant la mesure 13 ? Parce qu'il se pose quand même la question de savoir la liaison, enfin le rapport qu'il peut y avoir entre la mesure 12 et la mesure 13.
0: Oui. Et la question est exactement l'essence, le noyau du défi musical. Non, on ne dit pas le compositeur, enfin n'importe quoi. Non, il y a une certaine connexion en tout ce qu'il a écrit. Ça, c'est quelque chose qu'on se dit avant qu'on ouvre la partition. Au moins. Si je savais que la partition n'est faite que par des impulsions du moment, bon, mon intérêt serait limité. Alors, on se demande comment je peux retrouver ce que le compositeur a urgé d'écrire, comment il a écrit, dans la mesure 13, mais qu'est-ce qu'il y a avant et comment il a continué après. Naturellement, on peut aller avec la méthode analytique. Et a priori, il n'y a rien de mauvais. Yeah? On voit, ça commence en mi bémol, ça module, hein? Du nouveau, ça s'éloigne, il y a un contraste. Ah, le premier thème comme ça. Vous voyez déjà, dans toutes ces considérations, ce qui résulte de l'observation, quand je le dis maintenant, c'est le contraste. C'est-à-dire, je cherche comment le compositeur a créer la nécessité que la musique puisse continuer. Et ce n'est que par des contrastes sur tous les niveaux.
2: Si je m'amusais à relever que deux mots de ce que vous venez de dire, ce serait le continuum et le contraste, c'est-à-dire des choses qui pourraient paraître contradictoires entre elles. C'est-à-dire qu'on a l'impression que Celibidac ne pense pas le relief sans ce qui peut relier les plans, et réciproquement, il ne pense pas ce qui relie les plans sans envisager ce qui se met en contraste dedans. Donc il est dans une pensée de l'écart dans la coïncidence.

0: je peux être d'accord, sauf il y a cette notion de pensée qui vise exactement ce qui se passe pas en premier ordre dans ce que vous appelez l'analyse. Et c'est pour ça qu'on n'appelle pas l'analyse. La pensée est fait part. On ne dit pas que on exclut totalement la capacité de penser. Non, mais les relations qu'on cherche, ils ont une valeur seulement au moment où je peux les vivre. Où je peux le vivre que il y a une relation et cette relation elle est comme elle est. Il faut pas que je trouve un mot, une caractéristique que je puisse nommer dans des mots, mais je peux le vivre. Et une autre réalité où je peux le vivre sans avoir jamais entendu parler d'une quinte ou d'une quinte.
1: Et quand il lui est demandé il a une espèce, disons, d'ambition théorique, il dit bien qu'il a une pensée, qu'il pense beaucoup, mais que se pose la question de quoi faire de cette activité pensante. Et sa réponse, elle a l'air de boucler en disant qu'il n'y a pas de définition pour la musique au sens où elle est en dehors de l'en-pensée, la musique, donc là il y a bien une espèce de séparation. Ce qui éventuellement surgit absolument en dehors de la pensée. Et puis c'est sur la base de cette déliaison, disons, entre pensée et musique qu'il va achoper sur la phrase de Schiller qui dit « Tous les hommes qui sont venus à la beauté feront l'expérience que la vérité se cache derrière » et donc que la beauté est un appât et qu'elle est finalement toujours moins intéressante que la vérité qu'elle va porter. Et ça l'achoppe pas mal, cette idée qu'il ne faut pas cultiver la beauté pour la beauté.
2: Non, l'idée de la beauté en art, c'est quelque chose qui est
3: Corentin Jadet,
2: qui ne recouvre pas toute l'activité artistique en fait, et qui est même historiquement assez situé. Je crois qu'on peut faire commencer ça plus ou moins à la Renaissance. Mm-hmm. Ça s'arrête plus ou moins au XXe siècle.
1: Oui, c'est vrai.
2: Avant ça, les gens se souciaient d'autres choses en art. Il y avait pas, au Moyen Âge, je crois que c'était surtout en musique, on célébrait Dieu ou on avait d'autres objectifs que de faire du beau. Et ensuite, aussi avec les temps modernes au XXe siècle, on ne cherchait plus à faire de la musique belle. Mmh. Pour lui, la beauté, ça n'est clairement pas le critère essentiel en musique. Le critère essentiel, c'est la vérité musicale, donc une forme de vérité. Et effectivement, la beauté, bon, c'est quelque chose de très bien et de très attrayant, mais ça n'est pas la fin en soi. Ouais.
1: Parce que c'est vrai que c'est quelqu'un qui a un vrai style intellectuel et qui aime bien faire des phrases tranchantes qui marquent l'esprit, et en même temps qui ne se poste pas complètement comme un penseur, au sens où il va même défier la pensée, et ça, Conrad Van Abel est très insistant là-dessus, à dire que si on commence à penser, alors on n'est plus dans la musique, quoi.
4: Oui, alors ça peut sembler un paradoxe de l'extérieur, mais en fait, ça ne l'est pas, parce que quand on étudie la phénoménologie, on pourrait dire, c'est totalement un jeu intellectuel, on réfléchit, on compare, on fait ci, on fait ça, mais en fait, on réfléchit sur le vécu. On peut réfléchir sur le vécu de manière à s'approcher du vécu, d'une certaine manière, ou de comparer le vécu des uns et des autres, pour se dire, là, il y a peut-être une sorte de vérité, entre guillemets, qui peut apparaître sur telle ou telle chose, parce que on a la même sensation, on vit les mêmes choses, on vit là, on a vécu une continuité de quatre mesures, on est tous d'accord pour le dire, c'est vrai, etc. Mais là où ça s'arrête, en fait, ces considérations intellectuelles, c'est qu'au moment où on joue, on passe dans une autre phase, c'est-à-dire qu'on n'est plus en train de réfléchir. On est 100% dans ce qu'on fait, et à ce moment-là, c'est pas qu'on applique des principes intellectuels qu'on a vus avant. C'est qu'ils agissent sur nous sans qu'on le veuille, en fait, d'une certaine manière. C'est-à-dire, à force de brasser toutes ces idées, entre guillemets, on finit par ouvrir notre conscience de plus en plus large. C'est-à-dire qu'on développe ce qu'on appelle la capacité de corrélation entre les mouvements, et c'est ça, pour moi, être un bon musicien, c'est ça. Et effectivement, il n'y a pas de parallélisme, ou il n'y a pas de chemin direct entre la phase où on parle et la phase où on est dans la musique. Et la phase où on est dans la musique, on est 100% dans la musique, et effectivement, il n'y a plus la place pour penser. Je ne sais pas si on peut expliquer vraiment. Il n'y a pas de pont entre les deux. C'est un état de conscience différent.
1: Et c'est quoi la concentration alors ? C'est justement quelque chose qui n'est pas analytique, mais qui est quand même terriblement en prise avec ce qu'on est en train de faire ?
4: Oui, alors la concentration justement, c'est faire le vide d'une certaine manière de toute pensée extérieure. C'est se plonger complètement dans le maintenant, dans ce qu'on est en train de faire. Et plus la direction de ce qu'on est en train de faire, plus on a digéré en fait d'une certaine manière le chemin musical qu'on a fait mille fois par exemple. On sait dès le commencement, quand on se met à jouer quelque chose, où on va, comment ça va expandre, comment ça va continuer, etc. Et si on suit ça d'une manière la plus libre possible, alors il faut effectivement se débarrasser un petit peu de pas mal de bagages, de pensées, etc. Mais au moment où ça se passe, c'est ça qu'on appelle se concentrer. C'est-à-dire que là, je me place d'un point de vue du chef d'orchestre, c'est-à-dire qu'au moment où on fait la première levée, là, on fait appel à des connaissances. Parce qu'il faut bien entrer dans le morceau, alors c'est quoi la pulsation, c'est quoi le truc. Une fois que le premier son apparaît, là, on n'est plus du tout dans « alors maintenant, qu'est-ce qu'il faut que je fasse déjà ?» Et là, on ne fait plus appel aux connaissances, on fait appel à la mémoire fonctionnelle. C'est-à-dire à cette mémoire qui vient de la digestion totale de tous les éléments musicaux qu'on a travaillé avant.
1: Il avait fait une thèse qui s'intitulait « Éléments formateurs dans la technique de composition de Josquin des Prez ». Oui. Qu'est-ce qu'il en a retenu de Josquin des Prez ? Compositeur hein, du 15e, 16e siècle.
3: Oui, tout à fait. Fin 15e, début 16e. D'abord, il en a retenu une question, à savoir comment il est possible qu'un compositeur qui a vécu dans des conditions historiques, sociales, culturelles, économiques, si profondément différentes des nôtres, comment peut-il encore nous parler ? C'est une question générale, évidemment. C'est-à-dire, c'est censé réfuter les théories trop historicistes ou trop matérialistes qui disent que l'art et l'art musical n'est que l'expression de son temps. Mais si ça c'était vrai, ça veut dire que nous serions enfermés toujours dans nos époques respectives et qu'il n'y aurait aucune circulation possible entre les siècles. Et Josquin des Prez, c'est quand même très très loin de nous et pourtant ça peut nous émouvoir, ça peut nous parler. Et donc, Djelibidak a appliqué à Josquin des Prez un questionnement qui a été le sien pendant toute sa vie. Qu'est-ce qui, dans les sons, est susceptible de produire des formes, c'est-à-dire des ensembles cohérents, des ensembles contraignants, des processus organiques qui nous saisissent et qui nous entraînent avec eux ? Cette question, il n'est pas la seule à se l'être posée. Les phénoménologues des années 1920 se la posent tous. C'est-à-dire, comment est-il possible que de purs sons, sans texte, sans histoire littéraire, sans motif, il ne s'agit pas de poème symphonique, mais disons un quatuor à cordes ou une symphonie sans titre, elle s'appelle juste symphonie en sol majeur. Comment c'est possible que des sons purs, des fréquences, des intervalles, des rythmes nous touchent, nous émeuvent, nous captivent ? C'est assez miraculeux.

0: La tête encore.
1: Comment tu commences ? Où étais-tu avant ? La partie de poker s'est terminée et on commence à diriger, n'est-ce pas ? Quoi ? Pourquoi ce point de... Pourquoi ça ? Quelle est la proportion que tu dois leur transmettre ?
0: Un.
1: Un à un, oui.

Comment est le tempo? Il est sorti un peu plus lent de ce que tu voulais. Parce que tu ne te fais pas obéir. Il y a encore des complexes dans le geste, encore une fois. Essaye encore une fois.

0: Oui, plutôt, plutôt. Oui. Mais de quoi as-tu peur? De
1: D'abord
0: moi.
1: vous, ensuite deux,
0: Oui.
1: tu peux.
0: Le
1: Du son, le
0: monde
1: nom du
0: est
1: son.
0: plein de dangers, ce monde, oui, vrai. Alors, fais attention aux quartiers parce que eux, quand ils peuvent, ils mordent comme ils peuvent, tu sais. Oh. Celui-là, oui. Elle surtout.
2: Ah,
0: Oh.
2: c'est vraiment intéressant parce que il détecte la peur de son étudiant et dans ce que cette peur va ralentir l'interaction avec les musiciens ou va créer
3: Pas
2: une espèce
3: nécessairement ralentir. Non,
2: d'appréhension.
3: il dit effectivement quand on a peur, mais la peur au même titre que d'autres états, on ne peut pas atteindre, on peut rien produire quand on a peur si on est trop
2: Ça inhibe,
3: embarrassé,
2: ouais.
3: voilà, inhibé. Et donc là, ce qu'il fait ensuite, c'est ce qu'il décrit aussi dans le livre, c'est qu'il essaye de le détendre, il fait une blague
2: Ouais.
3: en allégeant la situation, en relativisant aussi, en disant bon, le monde est plein de. Je sais plus ce qu'il dit,
2: Oui, de
3: de
2: danger,
3: peur,
2: ben,
3: de
2: sans
3: danger,
2: doute
3: de choses
2: bien
3: terribles.
2: supérieurs à ceux qui peuvent être
3: Voilà,
2: dans cette
3: ouais.
2: classe. Ouais.
3: Pour essayer de le détendre, parce qu'il sait que si son étudiant a peur, il n'arrivera à rien.
2: Ouais.
3: Et sur le début de la vidéo, où effectivement il l'arrête avant même que le son sorte des instruments, c'est qu'il l'a repéré, il a senti, dès que l'étudiant positionne ses bras, que ça va pas partir, que l'étudiant n'est pas dans les bonnes conditions, qu'il n'a pas les bras qui sont suffisamment prêt, suffisamment libre,
2: Ouais.
3: que le son ne va pas pouvoir
2: Parce que quand il
3: partir.
2: lui dit c'est plus lent que ce que tu voulais, parce qu'en soi c'est pas un drame que les musiciens jouent plus lentement que ce qu'on veut potentiellement, mais c'est problématique parce que ça veut dire que c'est la preuve qu'il n'y a pas de cohésion d'installer dès le début.
3: Oui, bah, c'est problématique pour un chef d'orchestre quand même qui est censé donner dans sa levée, qui est censé lancer l'ensemble qu'il dirige
2: Oui.
3: sur le tempo. Donc effectivement, c'est pas un drame si on dit il n'y a pas mort d'homme, mais c'est problématique parce qu'il n'arrive pas à être en contact avec ses musiciens
2: C'est
3: vraiment.
2: ça, ouais.
3: Et donc c'est
2: Oui, c'est
3: là-dessus
2: pas une
3: qu'il veut le
2: question
3: reprendre.
2: d'autorité, c'est une question de contact.
3: Oui, bah il lui dit tu ne te fais pas obéir, mais oui, on pourrait le dire autrement. Tu n'es pas en contact avec tes musiciens, tu ne te fais pas comprendre, ça n'est pas clair. Ça, ce sont des façons de formuler qui peuvent être un peu plus ou moins délicates.
2: Ouais.
3: Qu'il ne dit pas tout de suite, mais ce qui est aussi sous-entendu, c'est tu n'es pas dedans, tu n'es pas dans le moment, tes bras ne sont pas libres ou ne vont pas donner la bonne levée. Et ça se voit, ça se sent. En fait, ça fait partie des choses que font les chefs d'orchestre. C'est-à-dire qu'il y a beaucoup de choses qui se ressentent et qui se dégagent de leur présence ou de la façon dont ils vont se préparer et donner ce premier geste qui est la levée. Et donc, si effectivement le chef est un peu hésitant, s'il a peur, s'il n'est pas totalement sûr, s'il fait un geste comme ça, ou qu'il essaye de faire ce que le prof lui a appris, ça va pas marcher aussi bien.
0: Oui, comment ça t'a semblé? Oui.
4: C'était mieux? Ah.
0: Non, non, non. Tout à fait juste. Pourquoi tu n'es pas sûr maintenant? Il ne faut pas que tu changes tes impressions avec les miennes. Ça ne sera jamais possible. Est-ce que tu as entendu quelque chose qui t'a intéressé? Oui.
4: C'est homogénéisé.
0: Moi aussi. Alors, il y a quelque chose de positif.
2: Sophie Barthélémy, cette année-là, en 1995, un an avant la mort de Sergiu Celibidache à la Scola Cantó.

0: Ballroom, là où est tournée cette scène. Vous y étiez ?
1: Oui, j'y étais, j'étais dans l'orchestre. C'était un orchestre cobaye, entre guillemets, c'est-à-dire qu'on nous invitait à jouer selon, à réagir selon la direction du chef pour que le chef se rende compte de ses erreurs, se rende compte de l'influence que peut avoir sa gestique envers les musiciens, et donc on devait réagir spontanément, en fait, au chef qui passait, et l'orchestre sonnait différemment à chaque chef, bien sûr, où, c'est là qu'on pouvait s'apercevoir à quel point ce geste avait une fonction très forte, à condition de se laisser influencer par lui, quoi. On peut aussi totalement l'ignorer, ce geste, mais si on le prend au sérieux, ça a des conséquences sur le phrasé, sur la manière de jouer, et c'est ça que apprenaient les chefs avec Chelly Vidak. Ce qui voulait démontrer avec ce refus d'interprétation, c'est simplement qu'une fois qu'on étudie justement tous les paramètres et qu'on plonge complètement dans une composition, il s'en dégage des évidences ou des lois intrinsèques au phénomène sonore qui sont données en soi et qu'il faut juste révéler par nous, par le jeu. C'est-à-dire qu'on révèle tel intervalle, on révèle tel contraste rythmique, on révèle tout ça, mais on ne change rien en fait. C'est-à-dire qu'interpréter peut prêter à confusion, c'est-à-dire qu'on peut dire oui, on ne se pose pas la question en fait de dire qu'est-ce que je peux faire moi, comment je dois jouer ce passage. C'est la réponse est dans le contenu en fait. C'est le contenu qui va donner cette manière de jouer. Et alors souvent on nous dit ben oui, mais alors tout le monde va jouer de la même manière, il n'y a plus de personnalité, il n'y a plus rien, etc. Mais pas du tout, en fait, parce que c'est nous, avec nos propres moyens, qui faisons le chemin. Donc c'est même, pour nous, même plusieurs fois, à chaque fois différent. Ce qui ne change pas, c'est la fonction de ce qu'on exprime. C'est-à-dire chaque partie a une fonction spéciale, spécifique, en fait, qui fait que le morceau peut exister ou pas, enfin, peut se dérouler ou pas, naître ou pas naître. Et ça, c'est... c'est chaque personne qui le fait individuellement. Donc dans cette optique-là, on peut parler d'interprétation personnelle, mais on ne change pas le contenu.
0: Parce que j'avais un peu de mal à relier l'idée de réduction et l'idée d'unité, qui est tellement importante pour Chelly Vidak, et en fait, la réduction est une façon de réduire à l'unité.
2: Absolument.
0: L'ensemble de ce qui se trouve dans une œuvre.
2: Mais, exact, mais on ne peut pas
3: Conrad
2: faire juste...
3: Conrad von Abel.
2: Ah, tout l'œuvre. Ça, c'est fairy tale. Yeah. C'est-à-dire, il faut qu'on met tout en sérieux, ce que le compositeur a proposé, pour qu'on puisse, si tout va bien, après beaucoup d'études, beaucoup d'essais, dans toutes les directions, peut-être on peut arriver au vécu. Oui, ce mouvement, je peux vivre... comme une unité, mais pas parce que je voulais laissons unifier la chose. Pas du tout ça. Vous voyez, c'est plutôt la conséquence d'une ouverture permanente, d'une liberté permanente pour pouvoir recevoir, vivre et agir les forces, les relations musicales sur nous. Et ça ouvre la possibilité qu'on puisse arriver à cette vécu d'unité. Et ce soit pas pour une phrase, ce soit pour tout un mouvement.

0: Je vois bien ce que c'est que le temps vécu, mais en quoi est-ce que la musique met le temps vécu dans une disposition particulière ?
1: Alors, tout vient du fait que lorsqu'on essaie de s'approprier une partition, c'est-à-dire une œuvre musicale avec le compositeur qui a mis ce qu'il cherchait à mettre en mouvement, les contrastes, etc., nous, notre rôle d'interprète, entre guillemets, même si j'aime pas trop ce mot-là, mais d'exécutant en fait par rapport à l'œuvre, c'est de mettre en relation tous les éléments qui sont à notre disposition. Alors, mettre en relation, ça veut dire effectivement réduction, c'est-à-dire ne plus être devant une multiplicité de phénomènes, mais d'essayer de les intégrer en une unité. Et cette unité, ça commence par un intervalle, tout bête, ensuite ça passe à une mesure, ça passe à plusieurs mesures, jusqu'à ce que finalement on appréhende le morceau dans un tout. Qui est la conséquence en fait sur le vécu, c'est que si on est vraiment conduit par les contrastes, par tout ce qui, par une ligne de tension musicale en fait qui naît de ces contrastes vers un point culminant, etc. Enfin tout le cheminement d'une œuvre, le temps physique est d'une certaine manière aboli, c'est-à-dire qu'on ne le vit pas en tant que temps physique, on regarde pas sa montre, on n'est pas en train de se dire tiens ça fait 5 minutes que je joue, etc. On est dans la continuité de l'œuvre musicale et donc le temps n'existe plus en soi, c'est ça qu'on appelle le temps vécu.
0: La liaison entre la réduction et l'unité, elle peut être très contre-intuitive, parce que puisqu'on dit réduction, on a l'impression de peut-être ramener les choses à une unité à l'état de squelette, alors qu'au contraire, c'est une vision organique de l'unité un peu comme un tout.
1: C'est exactement ça, ouais. Oui. C'est pas réduire dans le sens...
0: Défini de façon maximaliste même, ouais.
1: Oui, c'est pas réduire dans le sens amoindrir les choses, ouais. C'est réduire dans le sens intégrer de plus en plus d'éléments. C'est tout l'objet de l'étude d'une partition, c'est-à-dire que quand on se confronte à une œuvre musicale, on n'entend pas tout de suite, on n'entend pas toute la richesse, il faut se confronter aux matériaux, telle voix est prioritaire, telle autre voix s'imbrique dans cette voix prioritaire, telle autre contredit, etc. Et le temps, il faut du temps, de toute façon, c'est pas un temps qu'il faut sacrifier en fait, il faut vraiment prendre le temps de s'immerger complètement dans l'œuvre, et là on peut appréhender toute la richesse de l'œuvre, et c'est ça la réduction. Mais la réduction peut aussi se faire à un tout petit niveau, c'est-à-dire si j'arrive à connecter deux sons, c'est déjà une réduction.
0: Oui, parce que l'exemple que prend Conrad Van Abel, oui. C'est le passage de Do à Sol déjà.
1: Exactement, ça c'est une réduction, c'est ouais. Comment on vit ce chemin entre le Do et le Sol, c'est-à-dire qui n'est plus simplement deux notes séparées, mais qui devient une unité en soi. Et ça, c'est déjà le premier pas, en fait.
0: Qu'est-ce qui, dans le vécu musical, intéressant la phénoménologie par rapport aux autres vécus disponibles dans une existence humaine ?
2: Comment le son agit sur la conscience humaine, sur l'affectivité humaine, et comment il y agit de manière univoque ? C'est-à-dire, est-ce qu'il y a des effets du son qui ne sont pas à notre disposition, qui ne sont pas influençables selon notre bon gré, c'est-à-dire qui se soustraient à notre interprétation. Le mot faisait voir rouge à Chedi Bidak, enfin, plus il vieillissait, moins il voulait en entendre parler, il disait « il n'y a rien à interpréter ». Alors ça, c'est quelque chose qui pour moi a été une véritable conversion existentielle, quand j'ai compris cela, parce que j'avais quand même une carrière de musicien amateur derrière moi à ce moment-là. Il s'agit de se mettre à l'écoute de tout le contenu émotionnel, toutes les forces qui sont à l'œuvre, rythmiques, mélodiques, harmoniques, périodiques, métriques, tout cela. Toutes ces forces sont à l'œuvre dans une composition. Alors dès lors qu'elle sonne, c'est pas sur le papier, il faut qu'elle se mette à sonner. Et quand elle se met à sonner, eh bien toutes ces différentes sonorités, il faut les mettre ensemble de telle sorte qu'il en résulte une unité cohérente, c'est ce qu'on appelle une œuvre, et il n'y a pas 36 000 manières de les mettre ensemble. C'est-à-dire que si de cette première sonorité doit sortir cette deuxième, puis cette troisième, puis toutes les autres qui suivent, et que tout ça doit produire finalement un point culminant auquel il n'y a plus d'autre possibilité que de revenir vers la détente, vers la fin, il n'y a rien à interpréter, il y a à chercher ce chemin-là. Et ce chemin, il est finalement le même pour tous, même si dans sa concrétisation physique, acoustique, il peut différer entre tel ou tel.
0: Comment est-ce que on transmet en pratique la pensée et l'approche de Tchelibidac? Parce que vous faites un certain nombre de masterclass avec des musiciens. Ça consiste en quoi? À leur faire désapprendre leur réflexe analytique ou interprétatif?
3: Vous avez raison. Si c'est un réflexe, parfois c'est nécessaire. Sinon, si ce n'est pas un réflexe qui marche seul, il ne faut rien détruire. Il faut juste trouver cette ouverture possible dans l'écoute. Et l'écoute dans le sens très large. Si j'ai une partition, je parle d'une écoute que peu à peu se met en place. Une écoute des relations que je lis et par mon savoir, mon expérience, mes connaissances, ça se transforme dans des relations musicales, sonores et rythmiques et tout ça. Alors c'est pas direct, c'est pas de l'écriture à une compréhension musicale, non. Il faut que ça soit transformé. Et ça démontre la formation, ça démontre les connaissances, pour qu'on puisse, comme on dit, lire une partition. Mais il ne s'agit pas juste de lire, sinon de trouver la capacité que tout ce qui est écrit, toutes ces relations, commencent à sonner en moi, commencent à prendre réalité dans mon vécu.
0: Est-ce que dans le rapport au musicien, il y a quelque chose de l'ordre d'une liaison à établir entre le chef et l'orchestre avant même d'entrer dans le son?
3: Oui, il faut une ouverture, il faut un esprit de découverte, de curiosité, absolument. Là, il faut défaire beaucoup, c'est ce que vous avez dit au début. Oh, ça c'est le combat éternel du chef. Mais toutes les réactions conditionner tous les réflexes. Ah, le plus banal, c'est forte. C'est déjà pas une réaction musicale, c'est une réaction mécanique. Bien appris. F, ok, je joue forte. Bien, mais si on se demande pour un instant, ok, mais il y a 74 personnes qui jouent aussi forte. Alors comment le forte de chacun peut faire sens? Quel rôle a mon forte en rapport avec des autres voix? Est-ce que je suis la voix qui guide? Est-ce que je suis la voix qui va parallèle? Est-ce que je suis le contrepoint? Est-ce que je suis la basse, l'harmonie?

0: Mais de par les affinités bouddhistes de Chelyabinak, il faut donc aussi bien souligner que cette sensibilité, elle a quelque chose d'objectif, elle n'est pas l'affect psychologique que je peux ressentir au contact de telle ou telle jolie petite mélodie.
1: Absolument. C'est ce que est finalement le fondement, pas seulement de l'approche de la musique, de la phénoménologie musicale, sinon, en vérité, c'est le fondement de toute société humaine, de tout contact humain. On trouve que quelque chose en commun. Très souvent, on ne peut pas le nommer, mais très rarement qu'on doute totalement. Peut-être quand on est dans une dépression grave, il y a des situations extrêmes. Mais normalement, c'est ça qui nous fait un être social. Et en musique, ça se concrétise très fortement au moment où on est confronté avec des phénomènes sonores. Parce que dans la manière comment une quinte agit sur nous, on peut trouver des similitudes sans qu'on y parle. Il ne s'agit pas, oh, cette quinte, taram, ah, elle me paraît héroïque, vers la victoire, et on n'a pas besoin de ça. Mais on peut très bien vivre que ce n'est pas un intervalle, ce n'est pas une réalité qui va vers la clôture, quelque chose qui va vers le futur. Alors, et ça c'est commun, ça c'est pas une interprétation. Alors, après toute cette étape dans laquelle on a identifié, on a pu vivre ce que le compositeur a essayé de lier un à l'autre, un phénomène à l'autre, pour finalement faire nous vivre une forme.

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Objectif Lune. Rêver de la Lune chez Nostradamus. Bienvenue à toutes et à tous dans votre chronique Objectif Lune, la chronique qui vous parle de la Lune. Plongeons dans l'univers mystérieux de Nostradamus et de ses rêves liés à la Lune. Car cette figure emblématique de la prophétie a souvent intégré l'astre lunaire dans ses visions nocturnes et ses quatrains énigmatiques. Nostradamus, célèbre pour ses prédictions obscures et symboliques, accordait une place particulière à la Lune dans sa vision du monde et du temps. Pour lui, la Lune ne se limite pas à un simple satellite. Elle est un symbole puissant du changement, du cycle éternel, mais aussi des événements bouleversants. Dans ces quatrains, on trouve des images fortes comme la Lune obscurcie ou la plaie sanglante portée à la Lune, évoquant des catastrophes célestes ou terrestres, des perturbations majeures comme des guerres, des luttes de pouvoir ou des transformations profondes. La Lune devient ainsi un miroir des forces cachées qui agissent sur l'humanité, un signal du passage vers des temps incertains. On trouve aussi dans ses écrits la référence au signe du croissant de la Lune, parfois interprété comme un symbole géopolitique, mais aussi un marqueur du temps qui s'écoule et des cycles qui tournent, oscillant entre lumière et obscurité. Nostradamus, en visionnaire, associe la Lune à ces périodes d'ombre où des bouleversements surviennent, mais aussi à l'espoir que la lumière peut toujours revenir. Son don prophétique, selon les analyses astrologiques, repose en partie sur une forte conjonction entre la Lune, Jupiter et Uranus, dont son thème de naissance, signe d'une sensibilité exacerbée aux messages venus du subconscient, des rêves et des intuitions cosmologiques. Ainsi, la Lune symbolise aussi pour Nostradamus l'accès à un savoir caché, une porte vers les vérités futures à travers l'interprétation des songes et des signes célestes. Dans la tradition de Nostradamus, rêver de la Lune ou de sa transformation peut signifier l'approche d'une révolution, d'une renaissance ou au contraire d'une crise profonde. Ces rêves lunaires sont donc des avertissements, des signaux à décrypter avec soin pour anticiper les changements à venir. Alors, la prochaine fois que vous verrez la Lune briller ou se voiler un instant, pensez à Nostradamus et à ses visions prophétiques, à ce rêve ancien où la Lune n'est pas qu'un astre, mais un messager du destin et du temps. Que cette lumière lunaire éclaire votre chemin, nourrisse votre curiosité et vous invite à écouter les voix secrètes des rêves et du cosmos.

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Bonsoir à toutes et à tous, soyez les bienvenus sur Radio U, le 101.fm et en DAB+, à Brest. Antoine Micro, nous sommes mercredi soir, il est 21h, et c'est Sound Test à la découverte de l'univers musical des jeux vidéo. Ce soir, c'est le 256e level de Sound Test. Ce soir et dans les semaines à venir, j'avais envie de réaliser quelques émissions spéciales consacrées aux jeux de lancement des consoles. Il faut savoir qu'aujourd'hui, on est à ce qu'on appelle la 9e génération de consoles, avec la PS5, la Xbox Series et la Switch 2. À chaque nouvelle génération, on va retrouver ce qu'on appelle les jeux de lancement d'une console, qui sont généralement des jeux vitrines pour découvrir la puissance des nouvelles bestioles. Jeux constructeurs et jeux tiers, on va faire un petit récap en musique de ces jeux qui ont émaillé les sorties des consoles à chaque génération. Et je vous propose de commencer avec la dernière génération et on remontera progressivement dans le temps au fil des émissions. Du coup, pour ce soir, on va faire un tour du côté de la console de Sony, la PS5, sortie en novembre 2020. Elle avait un line-up de 24 jeux, sachant que certains de ces softs vont être communs aux différentes consoles, et même certains qui sont sortis également sur la génération précédente, avec bien sûr les limitations graphiques par rapport à leurs aînés. Et on va donc démarrer en musique avec un des jeux de lancement de la PS5 exclusif à la console, Sackboy A Big Adventure. Sackboy, vous le connaissez peut-être, c'est le personnage principal de la série Little Big Planet, jeu de plateforme phare et emblématique de la PlayStation depuis l'ère de la PS3. Ici donc, même recette, plateforme en 3D, c'est sorti le 12 novembre 2020 et un des jeux les plus vendus de la console. À la musique, on retrouve de nombreux artistes, on va découvrir ensemble leurs compositions qui, je dois l'avouer, sont une excellente découverte pour ma part. Voici deux titres. The Journey Begins par Jay Waters et Once Upon a Time in the East par George King.

Et on commence notre nouveau level de Soundtest avec le jeu Sackboy A Big Adventure. Et franchement, on retrouvera ce jeu dans le futur, une très bonne découverte musicale. Allez, on continue de découvrir ou redécouvrir la musique des jeux de lancement de la PS5. On est donc en 2020. Et bah dans le line-up sort le jeu The Pathless, qui sera porté aussi en 2023 sur les autres consoles. On est là sur un jeu d'aventure, un mix entre un run and gun en open world avec des mécaniques de dash qui offrent la possibilité de parcourir le monde à grande vitesse et fluidité. À la musique, on retrouve le compositeur Austin Wintory, on écoute A Shroud Over the World et The Rain Affects All Waters.

Vous êtes sur Radio U, vous écoutez Soundtest et on continue de découvrir ensemble le line-up de lancement de la PS5 ce soir avec, à l'instant, c'était le jeu The Pathless. Et on poursuit avec Godfall, un RPG développé par Counterplay Games, exclu temporaire pour la PS5 hein, car il sortira un an et demi après sur Xbox. On va écouter deux morceaux de la bande originale, voici The Fall et Song of the Kindred.

Godfall exclu temporaire du line-up de lancement de la PS5. On continue avec cette fois-ci une exclue PS5. Spider-Man Miles Morales, jeu bac à sable dans l'univers du super-héros Marvel. On va redécouvrir deux morceaux, j'en avais déjà passé un petit peu il y a quelques semaines dans mon émission sur Noël, car l'action du jeu se déroule à cette période. Voici Best Friends et Don't Give Up.

Marvel's Spider-Man Miles Morales. On écoutait deux titres composés par John Pisano. Et ben on va continuer avec une chouette découverte musicale, Bugsnax, un jeu d'aventure indé à la première personne du studio Young Horses. La musique est composée par Seth Parker. On découvre Sushi Boss et Mountain Bugs Nearby.

Bugsnax, un des jeux de lancement de la PS5, notre thème de ce soir. On est toujours en novembre 2020 pour la sortie de la nouvelle console de Sony et ses 24 jeux disponibles Day One. On va continuer avec un jeu qui est sorti sur toutes les plateformes, dont la PS5 bien sûr, Call of Duty Black Ops Cold War, la mouture 2020 de la série d'Electronic Arts. Toujours un succès à la sortie pour l'histoire. Le jeu se déroule en 1981, on a donc quelques morceaux un petit peu synthwave, vous le verrez dans la bande originale, qui est plutôt sympa dans son ensemble. On écoute Rising Tide et Searching for the Nuke Room par Jack Wall.

Call of Duty Black Ops Cold Wars à l'instant dans vos oreilles. Il nous reste quelques moments à passer ensemble pour terminer ce level consacré au line-up de la PS5 à sa sortie. Et on va rester sur une franchise multiplateforme Assassin's Creed d'Ubisoft avec l'épisode Valhalla qui nous plonge au cœur de l'Angleterre à l'âge d'or des Vikings. C'est la 12e itération de la saga, 3e de l'histoire de Layla Hassan dans le présent, le jeu serpentant toujours entre passé et présent dans sa trame narrative. Il nous reste le temps donc d'écouter un seul morceau, c'est composé par Sarah Schachner, voici Carry Me to Valhalla.

Carry Me to Valhalla, extrait de la bande originale d'Assassin's Creed Valhalla, un jeu présent au lancement de la PS5. C'était notre thème de ce soir, le line-up de démarrage de la dernière console de Sony. On continuera dans ce thème la semaine prochaine, en restant toujours sur la 9e génération avec le line-up de la Switch 2 sorti en juin 2025. Un grand merci de m'avoir suivi pendant cette petite heure passée ensemble. Vous pourrez retrouver le podcast en ligne sur le site de la radio et retrouver aussi l'émission vendredi matin à 10h pour la rediff hebdomadaire. On va se quitter en musique avec un dernier morceau du jeu Bugsnax, hein, qu'on a déjà découvert un petit peu tout à l'heure. Et sur ce, bah moi je vous dis à la semaine prochaine, même heure. D'ici là, jouez bien et restez branchés sur le 101.fm et le DAB+ de Radio U. Salut!

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0: Du coup, le cadre du séminaire ou de l'atelier autogéré d'aujourd'hui, c'est que on était quelques étudiantes de M1, études environnementales et aussi études politiques, à avoir des frustrations et de constater des trous dans un peu les cours qui nous étaient proposés à l'endroit notamment de la pensée décoloniale, du sujet de la race et aussi des sujets de l'articulation entre lutte et militantisme, en fait, à quoi ça sert les recherches qu'on fait. Et du coup, cette séance-ci, on l'a organisée avec Fanny et Nour et moi-même. Et on a invité Mathieu Rigouste, qui est chercheur indépendant et qui a bien voulu venir, on t'en remercie, pour parler un peu de comment autogérer la recherche depuis les luttes. Qu'est-ce que ça veut dire d'être à l'université? Pour qui est-ce qu'on produit les savoirs? Et du coup, peut-être des premières questions pour toi, Mathieu, ce serait, toi, c'est quoi ton parcours avec l'université? Comment t'y es arrivé? Qu'est-ce que t'y as fait? Et puis, c'est quoi l'analyse que t'en fais?
1: Ouais, carrément. Déjà, merci d'avoir organisé ce moment-là, c'est bien. Moi, ça me permet aussi de réfléchir avec vous. Et puis, c'est des questions qu'on se pose, mais que, sur lesquelles on n'a jamais vraiment le temps de s'arrêter, quoi. Et même si, en fait, ça accompagne toute la... Tout un parcours de recherche et de lutte, forcément. Autre chose, je pense que justement, l'université laisse pas des masses de place à une sorte de sociologie de la recherche, quoi. Et que, du coup, il faut la faire par nous-mêmes, mais alors la faire par nous-mêmes sur nous-mêmes, ça a ses contradictions aussi, quoi. Donc, moi, je vais essayer de mettre en récit des choses que je perçois, mais sans doute qu'il faudrait plutôt qu'il y ait un groupe de recherche qui le fasse, parce qu'en fait, se mettre en récit, c'est... C'est une performance de soi, quoi. C'est pas forcément super critique. Peut-être qu'il y a des choses que je vois pas ou que je mets pas en avant et qui sont importantes. Bon, je pense déjà il y a autre chose qu'il faut se dire, c'est que plus on est en bas dans la société, vous devez être bien au point sur ça. Moins on a de possibilités de faire des choix, plus on est en haut, plus on peut faire des choix. Et donc il y a des choses qu'on choisit dans des panels de possibles qui sont plus ou moins restreints, quoi. Donc voilà, j'ai fait des choix, mais dans des espaces où parfois il y avait très peu de choix possibles, quoi, très peu de... Ouais. Donc voilà, je vais essayer de vous raconter quelque chose, mais il faut voir que c'est une sorte de navigation dans un espace surdéterminé, quoi. Et donc moi, j'ai grandi en banlieue parisienne, en étant identifié comme blanc la plupart du temps et par les institutions. Ça me donnait un statut privilégié, mais bon, j'étais quand même élevé par une femme seule en HLM et issu d'une famille algérienne donc colonisée, donc avec toutes ces contradictions-là, mais du fait que, en tout cas, quand je suis arrivé à l'université, c'était déjà rempli de révolte et sentiments d'injustice, et même, je pense qu'en partie, il y a des choses qui sont déterminées. Je suis arrivé à l'université, ma mère est instite en maternelle, donc évidemment, il n'y a pas de hasard de se retrouver, c'est pas une contradiction de se retrouver en sciences humaines à Nanterre, mais j'ai quand même failli arrêter pas mal de fois avant. J'avais pas du tout prévu de continuer, quoi. Mon but, c'était vraiment c'était soit foutre le bordel, soit de partir naviguer. Il n'y avait pas One Piece encore, mais bon, il y avait déjà eu des trucs, en fait, au collège, au lycée, des manifs dans lesquels on avait du contact avec des formes de lutte et puis des débuts d'explications, quoi, que la misère qu'il y avait dans le quartier, que le racisme, que les violences de la police, c'était pas des trucs qui tombaient du ciel, qu'en fait il y avait des explications, quoi. Mais c'est effectivement au début de l'université, en captant certains mécanismes, processus socio-historiques, qu'en fait quand on comprend que justement il y a des machines derrière tout ça, donc en fait on a du pouvoir, hein, et qu'on a du pouvoir collectivement, ça donne de la force, quoi. Ça donne de la détermination, et c'est ça que j'ai voulu continuer à faire, quoi. Sauf que je suis arrivé à Nanterre au tout début des années 2000, peut-être même en 2000, je crois, et il restait un peu des généralistes en sociologie critique, des gens comme Balibar, Galisso, enfin des espèces de géants des années 60-70 comme ça, dont il n'y a plus beaucoup maintenant. C'était le début de la privatisation, mais il restait quand même des espaces. Enfin, bon, voilà, on occupait la fac 6 mois sur 12 avec les camarades exilés. Le soir, on restait pour défendre la fac contre les attaques de fachos, donc on y dormait, donc on passait des nuits à discuter et à s'embrouiller entre maoïstes et anarchistes et machin. Enfin bon, c'était un espèce de bouillon politique assez fou, quoi. Et surtout en tant que jeune adulte de banlieue, ça venait vraiment mettre de l'outillage sur des révoltes qui étaient là, qui attendaient que ça, quoi. Voilà, mais du coup, j'y ai vu aussi plein de contradictions que vous devez bien sentir si vous êtes là, quoi, mais qui étaient... Déjà, le champ universitaire, hein, où ou même quand on a des profs généralistes, en fait, il y en a une partie qui ne font plus que ça, et en fait, sont deviennent, quoi qu'on veuille, des intellectuels bourgeois, quoi, et qui, même s'ils ont la meilleure pensée du monde, en fait, n'ont plus de temps pour être dans les luttes, ne vivent plus dans les classes populaires. Et que moi, j'avais une approche de ça qui était, enfin, je pense, avant même l'université, j'avais une sorte de conviction que c'est les opprimés, elles et eux-mêmes qui font la révolution. Et donc, si on peut piller des choses à des intellectuels, c'est bien, mais en fait, si on peut devenir nos propres intellectuels, c'est mieux, quoi. Et puis, bah, toutes les autres contradictions de l'académie, c'est-à-dire beaucoup de savoir produit juste pour du savoir, produit pour des carrières, produit pour des concurrences et des rivalités, pour des bureaux, pour des postes, pour des choses comme ça. Et où ni les conditions de vie des étudiants, ni des travailleurs de l'université, ni des habitants des quartiers autour n'avaient d'importance, quoi. Bon, voilà, j'étais pris dans ces tensions-là jusqu'à la fin de la thèse, en réalité, quoi. Et c'est après avoir soutenu la thèse et même avoir eu l'habilitation à enseigner que j'ai décidé de ne pas le faire, quoi. Enfin, de ne pas le faire, de trouver d'autres moyens, en tout cas, et de pas chercher à avoir un poste de maître de conf à la fac, justement parce que y arriver, ça voulait dire, et déjà dans ce contexte-là, donc là, à ce moment-là, on était vers 2008-2009, ça voulait dire une forme de vie où c'est impossible d'être dans les luttes, il n'y a plus de temps, tu fais du 60 heures. Si tu as de la chance de faire de la recherche, tu fais encore de la recherche, sinon tu fais de l'enseignement et de l'administratif, et c'est sans regard méprisant pour l'administratif, mais en fait, tu fais que ça, quoi, tu passes ta vie à travailler, et c'était aussi au moins un début dans ma vie, c'était aussi de pas trop travailler, quoi. Et donc voilà, bon, et là effectivement il y a un moment où j'ai fait un choix, mais qui est encore une fois un choix dans un panel de possibles, parce que j'en discutais aussi avec les potes de mon quartier où il y a pas mal de familles plus discriminées que la mienne. Si t'obtiens un doctorat, t'as pas le luxe de ne pas chercher à avoir un poste à la fac, quoi. En fait, tu vas le chercher, tu vas l'arracher, et ça va servir à toute la famille, ça va servir à tout le monde, et tu craches pas dessus. Alors moi j'ai pas craché dessus. Mais comme je me suis dit que j'avais peut-être les possibilités d'une sorte de continuer une sorte de précarité, c'est-à-dire j'avais pas de mandat envoyé à des gens en prison, j'avais pas d'argent envoyé à de la famille au bled, j'avais pas 4 enfants à nourrir, donc je me suis dit, bon, en fait, j'ai envie de chercher autre chose, quoi. Et ce autre chose, c'est un truc qui est en questionnement en permanence parce qu'il est pas résolu. J'ai tous les ans des doctorants, des jeunes post-docs qui se posent ces mêmes questions-là et à qui j'ai pas d'autres réponses que de chercher collectivement, quoi, ces réponses-là. Enfin, il faut les inventer, mais la recherche indépendante, c'est énormément de liberté. Et alors ça, vraiment, il n'y a jamais un jour où j'ai regretté, quoi. Et tout ce que j'ai fait depuis, tout ce que j'ai publié, les films que j'ai fait, tout ça, j'aurais pas pu le faire dans l'université. J'aurais pas pu le faire ni avec les moyens de l'université, ni le temps que ça me laisserait, ni la liberté politique. J'aurais peut-être eu plus de moyens économiques, mais en vérité, au final, on s'en fout. Donc voilà, je regrette jamais ça. Mais ça veut dire d'être précaire, quoi. Ça veut dire que tu peux pas faire de plan sur le long terme. Tu peux pas. Bon, en tout cas, moi, j'ai pas trouvé cette solution-là. On cherchait des choses un peu pareil au début des années 2000 sur ce mode-là, sur des modes associatifs. Ouais, vu que le néolibéralisme est en train de vraiment d'en finir avec les subventions aux associations qui font des trucs un peu politisés, c'est de plus en plus compliqué. Mais voilà, je cherche dans ça et puis dans des formes qui sont. Et collective à des moments, et malheureusement trop individuel à d'autres. Voilà en gros pour le chemin, quoi.
0: Mais du coup, peut-être est-ce que tu veux bien détailler un peu les formes que ça prend, que ça a pris pour toi depuis que tu as fini ta thèse, la recherche indépendance, concrètement, avec qui tu t'es organisé, comment tu as fait ça, est-ce que ça implique, enfin, si tu es d'accord de détailler aussi un peu au niveau des conditions matérielles, quelles questions vous vous êtes posées, comment vous vous êtes organisé, comment vous avez trouvé des ressources et tout. Et après, l'autre volet dont on voulait te parler, c'est aussi les thématiques de recherche. Mais du coup, si c'est lié, n'hésite pas à commencer à en parler aussi.
1: Peut-être que je le ferai dans un deuxième temps, alors, ouais. Sur les thématiques, même si évidemment c'est lié. C'est aussi parce que je bossais sur le système sécuritaire et sur sa généalogie coloniale que, en fait, ça a bougé depuis. Ça a bougé parce qu'on s'est battu dans l'université et en dehors, hein, pour poser d'abord la question postcoloniale qui maintenant est à peu près établie et du même coup devenue un peu inoffensive. Mais au début des années 2000, c'était vraiment dur. Enfin, il fallait se battre réellement, quoi, dans la rue et dans l'université, simplement pour pouvoir dire il persiste un legs colonial dans les imaginaires, dans la culture, dans le discours, vraiment une approche postmoderne, quoi, qui avait pas grand chose de menaçant, et en plus pour laquelle c'est pas que j'ai rompu, mais c'est un point de départ qui me semble vraiment, si on s'arrête là, c'est presque contre-productif. Hein, je reviens du coup sur la première question après, mais enfin, le cœur de mon travail, c'est de montrer qu'on n'est pas dans la persistance d'un passé révolu dans les discours et les imaginaires, mais que le fonctionnement du capitalisme globalisé, racial et patriarcal aujourd'hui est absolument et structurellement construit autour de colonialités qui sont présentes, qui ne sont pas les restes d'un passé qu'on n'a pas bien nettoyé. Et si on avait bien nettoyé, on aurait des républiques et des États qui seraient justes et je ne sais pas quoi. Mais non, enfin voilà, mon travail, ça consiste à montrer que le capitalisme racial et patriarcal, il est structuré par des colonialités depuis l'origine, depuis l'accumulation primitive, et jusqu'aujourd'hui, et voire, ça, c'est même pas jusqu'aujourd'hui, c'est au cœur de tout ce qui se passe en ce moment en termes de nouvelles guerres, de nouveaux dispositifs de répression, de surveillance. Bon, voilà. En tout cas, à cette époque-là, c'était un combat juste de pouvoir poser ça. Tu disais blanc, alors je ne parle même pas de suprématie blanche, mais il y a toujours quelqu'un qui pétait un plomb, des portes qui claquaient, c'était fou, quoi. Et voilà. Mais donc, à la fin de la thèse, j'ai eu. Il y a eu en fait, il y a la découverte qui m'a proposé de publier ma thèse, d'en faire un bouquin. Et donc ça, c'est vrai que ça arrive pas souvent d'avoir une maison d'édition comme ça qui te dit, en fait, au moment où tu termines, on va en faire un livre. Et donc là, moi, la question s'est pas posée. Je me suis dit, bon, je peux essayer de traduire ça dans quelque chose qui soit lisible et en faire de l'outillage. J'y vais, quoi. Et donc, j'ai passé l'année suivante à faire ça. Et ça, après, une fois qu'effectivement, tu as commencé à publier quelque chose qui est saisissable par des centres sociaux, par des luttes de terrain, par les personnes concernées, etc. En fait, ça t'ouvre des possibles en termes d'utiliser la recherche pour les luttes et dans une sorte de forme de vie qui serait de lutter et enquêter, quoi. Donc ça, c'est peut-être un des acquis qu'il faut se dire, c'est qu'il faut se donner des moyens rapidement de traduire sa recherche dans des supports accessibles par les classes populaires, quoi. Et ça ne veut pas dire faire des trucs qui perdraient de la complexité et de la rigueur, c'est justement ça l'enjeu. Et de tout ce qu'on fait, je vous reparlerai de enquête critique, là, le réseau qu'on a monté, mais un des enjeux fondamentaux, c'est ça, c'est conserver la rigueur et la complexité sans faire compliqué, quoi. Et des fois sans faire long, parce que ça veut dire penser aussi que tout le monde n'a pas des heures et des heures pour lire des livres, etc. Mais par contre, les gens lisent, et puis il y a des gens qui préfèrent. On peut mettre de la complexité, de la rigueur dans un podcast, dans une brochure, dans un atelier, etc. Mais bon, donc ça a commencé comme ça, et effectivement, à partir de ce moment-là, j'ai commencé à intervenir à plein d'endroits et à voir qu'en fait, c'était possible d'avoir une activité et de recherche, et d'enseignement, et de transmission, tout en étant dans les luttes. Mais sauf que, voilà, une fois que tu as dit tout ça, il reste plus beaucoup de temps pour faire des trucs qui payent le loyer, quoi. Et c'est là qu'est le problème, en réalité, quoi. Et donc, la recherche indépendante depuis les luttes pour les luttes, ce truc-là fonctionne très bien. C'est même, je pense, enfin, en tout cas, d'où je parle, c'est la seule manière que ça puisse donner du sens à la recherche. Je pense que je ne ferai pas de recherche déconnectée des luttes. C'est pas. Et peut-être on peut se le dire aussi, clairement, parce que des fois, ce n'est pas aussi clair que ça. Mais je pense que vous devez le voir. Être un chercheur à l'université ou même au CNRS engagé, ce n'est pas la même chose que d'être un militant qui fait de la recherche. Notamment par rapport aux conditions d'existence. Parce qu'un militant qui fait de la recherche, c'est quelqu'un qui est précaire. Un chercheur engagé, c'est quelqu'un qui est d'abord un universitaire et dont les sujets et les thématiques vont toucher à des engagements, mais pas dans sa forme de vie. Et puis en plus, un truc qu'il faut se dire au fond de tout ça, et qui est un. Soit c'est un pari, soit moi c'est une conviction enfin, forte, c'est que on ne pense pas bien tout seul. Si on veut créer des savoirs critiques au service des luttes, les seuls endroits où on peut les créer, c'est en réfléchissant avec ses camarades sur le terrain, avec les exploités, avec les opprimés. C'est là que se créent des pensées et complexes et en réagencement permanente, et puis en fait, et qui correspondent à ce qu'ont besoin les opprimés, quoi, et à ce que et aux lignes d'engagement et aux tactiques qui peuvent se mettre en place, enfin, pour que ça devienne opérationnel, pour qu'on puisse en faire réellement des formes de lutte, des tactiques, on peut pas faire ça en dehors d'une pensée collective qui est construite dans la rue, dans la grève, dans les résistances populaires, etc. Et donc voilà. Alors, la position dans l'université, elle est bien parce que tu peux lire tous les livres de la Terre et participer à tous les séminaires et les colloques, etc. Mais ça n'empêche pas qu'en fait, moi, je passe mon temps à me rendre compte que des darons engagés sur le terrain des violences d'État qui peut-être ont pas le bac ou juste le bac et ont jamais mis un pied à l'université, en fait elles ont une compréhension, et parce que ça fait 20 ans qu'elles sont dans ces luttes-là et qu'elles lisent des brochures, elles discutent avec tout le monde et qu'elles se confrontent au rapport de domination, en fait sur un tas de sujets elles ont une analyse qui est beaucoup plus précise, fine et voire rigoureuse que des universitaires qu'ont fait 20 ans à tout lire, même si c'est intéressant de pouvoir aller piller ce que font ces universitaires. Et donc moi je navigue dans ça, de me dire et, bon, j'ai fait ce choix-là en vous disant c'est pas la même chose quoi, donc de faire de la recherche depuis les luttes, mais du coup de pas cracher sur tout ce qui se fait dans l'université. Évidemment il y a des puits de savoir et en évolution constante et c'est fondamental. Et puis bah, en plus c'est aussi les lieux qui c'est des lieux de formation quoi. Donc, par exemple, donc du coup, je redis ça parce qu'à un moment, enfin, je sais, des fois, peut-être, je suis pas clair sur ça, mais moi, c'est un choix que j'ai fait personnellement. Je dis à personne lâcher l'université, quoi. Et notamment parce que, en fait, enseigner à l'université, c'est avoir la possibilité tous les ans d'avoir des centaines d'étudiants à qui tu peux transmettre des choses. Donc, il faut qu'on ait des révolutionnaires dans les universités. Il faut pas laisser ce champ aux réactionnaires, quoi. Donc voilà. Et une fois que ça c'est dit, on peut faire différents choix, quoi. Bon, voilà. Et du coup, bah, depuis la fin des années 2000, je navigue en dehors de l'université, mais je travaille avec tous les universitaires avec qui je veux. Mais du coup, je n'ai pas les emmerdes de l'université non plus. Je n'ai pas les guéguerres pour les bureaux, pour les postes, pour les publications. Je publie dans les choses qui m'intéressent. Voilà. Et en fait, ça, je veux dire, je pense que même moralement, c'est assez bien, quoi. Voilà. Et puis, bah, donc, du coup, j'ai commencé par faire des livres, mais qui avaient encore des formes un peu universitaires, quoi. Et puis à me confronter au fait que, bah, encore une fois, quoi, un livre avec une forme universitaire, c'est bien. Parce qu'il y a aussi des choses qu'il faut imposer de manière. Avec des démonstrations scientifiques, quoi. Et il faut le faire, c'est bien. Mais qu'il faut se donner d'autres moyens, quoi. Et du coup, bah, rapidement, je me suis mis aussi à essayer de faire, et là, collectivement, des brochures, du documentaire, du podcast, des ateliers, pour pouvoir transmettre ces choses-là. Toutes les formes possibles, quoi. Et pour répondre à la question de la précarité, bah, ce qui s'est passé, bon, j'avais une alloc de recherche pendant la thèse. C'était déjà compliqué d'en avoir, hein. Mais il n'y avait pas, on n'y avait pas encore les histoires de bourse chiffres et tout ça. En fait, simplement, il y en avait très peu, et donc si tu avais la chance d'en avoir, c'était pas mal, quoi. Donc après, tu avais 2 ans de chômage. Enfin, la bourse de thèse, c'était 1 000 balles par mois. Donc de toute façon, ça te permettait à peine de payer son loyer, quoi. Et après, du coup, j'avais eu 2 ans de chômage. Et après, j'ai eu une dizaine d'années au RSA, mais parce que j'étais en collectif. Sur Toulouse, on avait monté un mouvement de réquisition. On occupait des bâtiments avec des familles à la rue, avec des personnes exilées, avec des militants, avec tous les gens qui avaient envie. Et donc, ça créait des espèces de centres sociaux autogérés. Enfin, voilà, on en avait plein. Maintenant, ça avait des espèces de petites communes autonomes, mouvantes, quoi. Et qui ont permis pendant une dizaine d'années de vivre dignement, quoi. Et justement parce qu'on avait une prise en charge collective du logement, de la nourriture, des affects, etc. Ça n'empêchait pas d'être précaire et qu'il y ait des difficultés. Mais par exemple, ça permettait d'être en lutte et de faire de la recherche. Et je vous raconte pas ça juste pour vous raconter ma life, mais parce que je pense que c'est j'ai peu de réponses à ces questions-là, mais s'il y en a une, c'est celle-là. C'est il faut créer des formes coopératives, des collectifs, des mutuelles qui permettent de gérer collectivement la question du logement. Enfin, je veux dire, si on veut faire de la recherche indépendante parce qu'on veut changer la société, c'est-à-dire tout en étant dans les luttes, il faut trouver des moyens. D'avoir très peu de loyers ou d'habiter dans des lieux occupés et de gérer ça collectivement. Pareil pour la bouffe, pareil pour le soin, pareil pour avoir accès à des bouquins et à la presse, à tout ça, quoi. Bon, mais en fait, c'est la même. Enfin, du coup, ça veut juste dire c'est la même solution que pour tous les autres. Enfin, avec les gens avec qui j'avance, quoi. Que pour tous les autres problèmes de la société, quoi. Il faut les organiser collectivement, par nous-mêmes, par en bas, quoi. Mais voilà, c'est possible, et en plus, franchement, je pense que c'est souhaitable, enfin, parce que les vies ultra-individualisées, ultra-individualistes que propose l'université néolibérale, je souhaite ça à personne, en vérité, quoi.
0: pour savoir concrètement, quand tu dis cette
1: Ah oui, comment ça
0: période-là,
1: se
0: voilà,
1: passait,
0: l'évolution
1: l'enquête,
0: matérielle,
1: tout
0: c'était ça, et du coup, ça permettait de lutter tout en étant en dehors, de faire de la recherche tout en étant en dehors de l'université. C'était quoi cette recherche? Ça prenait quelle forme? Et puis aussi, je pense que c'est enfin, en tout cas, moi, ça m'intéresse l'organisation collective de cette recherche.
1: Bah, par exemple, la domination policière, le deuxième. Un livre suivant que j'ai fait, il a été mené dans ce cadre-là, quoi. Alors, c'est un truc qui est signé tout seul. Et encore une fois, je pense qu'il faut dire ça, c'est des contradictions. Enfin, mais c'est des contradictions qui vont avec la société dans laquelle on est, quoi. On est en fait encore beaucoup tenu par ça, même s'il y a aussi des livres qui se font collectivement et qui se signent collectivement. Mais là, comme le livre n'avait pas été fait collectivement, je n'allais pas m'inventer comme certains auteurs des signatures collectives alors qu'ils écrivent tout seuls, quoi. Aussi parce que, en fait, c'est ça une épistémologie critique, c'est de pouvoir aller chercher la personne qui a fait de la recherche pour lui dire bah, là, je ne suis pas d'accord avec ça, là, d'où viennent tes sources, là, on pourrait améliorer ça. Enfin, voilà, il faut pouvoir aller chercher les gens qu'on fait, quoi. Ça n'a pas de sens de tenir une posture d'anonymat collectif si c'est pas réel, quoi. Mais par contre, l'enquête qu'a donnée la domination policière, c'est vraiment quelque chose qui est lié à des discussions constantes et dans la CréA, qui était le mouvement d'occupation à Toulouse, où on était confrontés à des violences policières permanentes liées aux réquisitions, mais liées aussi au statut social, économique, racial des personnes avec qui on s'organisait. Plus, bah, en fait, la plupart des militants qui s'embarquaient là-dedans étaient des gens qui avaient grandi dans les quartiers populaires, donc avaient aussi des connaissances de ça. Et puis, bah, c'était des enjeux qui étaient au cœur de ce qu'on vivait. Et en même temps, comme moi, je commençais déjà à tourner pas mal avec l'ennemi intérieur, avec différentes choses, pour les présenter, mais aussi en fait en participant en lutte contre les violences policières. En fait, partout où j'arrivais, les camarades, les gens en lutte localement me décrivaient la situation, partageaient les enjeux, leurs questionnements, les histoires de crimes policiers locaux et les procédures judiciaires et les parcours de lutte. Et puis on voyait aussi les gens, les familles, les proches se transformer dans la lutte, etc., quoi. Donc ça, c'était vraiment, il y avait un magma de réflexion traversé par les luttes, traversé par ces enjeux-là. Qui posait des questions que l'université ne se posait pas à ce moment-là, et voire même qu'elle empêchait de se poser, parce que, enfin, je veux dire, encore au début des années 2010, dire la violence policière systémique, c'était les trois quarts des enseignants-chercheurs à la fac qui voulaient pas entendre parler de ça, quoi. Enfin, de toute façon, mettre le mot systémique à la suite de quoi que ce soit, c'était vraiment compliqué, quoi. Alors que bon, enfin, je pense que vous en convenez, maintenant c'est quand même c'est le point de départ, quoi. Sinon, je ne comprends pas à quoi ça sert de faire de la sociologie, quoi, si c'est pas pour analyser les structures et les systèmes et les machines, quoi. Et donc voilà, bah, il y avait véritablement un cheminement collectif dans le bouillonnement des idées, d'une certaine manière dans la recherche. Et voilà, et la contradiction vient dans le fait que bah, après, c'est moi qui passais une fois qu'on avait fini les assemblées et les ouvertures de bâtiments et les machins, et les repas collectifs, bah, je sais pas quoi, de 20h à 3h du matin, je bossais sur transformer ça en un bouquin, quoi, et qu'il y ait une structure de démonstration comme pourrait l'avoir une thèse universitaire, mais par contre, qu'il soit dans une langue. Qui soit accessible aux personnes que ça concerne, quoi. Enfin, qu'elles soient militantes, tout simplement issues des classes populaires, quoi. Et voilà, mais ça, bah, c'est sûr que c'est toujours trop individuel, et j'ai pas vraiment de solution à ça. Enfin, si, enfin, les solutions, c'est de créer des collectifs d'écriture quand c'est possible. Bon, et en même temps, bah, si tu arrives à, enfin, il y a des artisanats qui se font tout seul, et si l'outil après il est là et qui sert, c'est déjà ça, quoi. C'est vrai que je suis pris dans cette tension-là régulièrement, en fait, à devoir. Le travail de transformation individuelle, c'est un truc qui est dur, ingrat, et auquel il manque une étape. Ah bon, après, tout ce que je fais, tous les documentaires, tous les bouquins que je fais, ils sont quoi. Enfin, toutes les quelques semaines, je me pose avec mes camarades, je me pose même avec des fois avec des inconnus, avec la voisine ou le grand-père du pote, etc., pour justement essayer de raconter ce que je fais. Et que les gens puissent me dire on comprend rien ton truc, ou me dire politiquement c'est foireux, ou nous on aurait mis ça, ou c'est trop long, ou enfin voilà, quoi. Donc là aussi il y a du collectif, mais c'est sûr qu'on pourrait aller vers des formes encore plus collectives, et c'est ça qu'on a essayé de faire aussi à travers Enquête Critique, mais qui est aussi pris dans des tensions. Après, voilà, dans une société où on est absolument inégalitaire et qui est complètement structurée par des rapports de domination, il n'y a rien qui est jamais pur. Il n'y a rien qui ait jamais pris de contradiction, il faut avancer avec, c'est juste qu'il faut être honnête vis-à-vis de ça, quoi. Et du coup, bah, Enquête Critique, c'est un réseau de recherche depuis les luttes, pour les luttes, et qui vient poser, qui vient reprendre un peu toutes les questions que je soulève depuis tout à l'heure, sans véritablement les résoudre, mais en cherchant des chemins, quoi. Vous pouvez aller voir sur le, on a une plateforme qui a un site internet principalement. Enfin, il y a plein de choses qui se voient pas dessus parce que beaucoup de choses qu'on fait c'est des ateliers quoi. Enfin, on essaye d'avoir des formes aussi les plus locales et humaines et en présentiel. Enfin, il y a une rubrique quand même sur le site qui donne des exemples quoi des journées de formation collective qu'on fait ou des ateliers quoi. Puis sinon on produit toutes sortes de choses qui vont de d'articles, de brochures, de docus, de podcasts. On a une chaîne sur Spectre. Et voilà, et c'est pas une organisation, c'est pas, y a pas, on est dans Enquête Critique ou on n'en est pas. Enfin, il y a un peu des gens très impliqués le centre comme ça, mais sinon c'est plutôt un réseau dans lequel on fait des choses ensemble, quoi. Et du coup, aussi bien avec des personnes qui n'ont jamais mis un pied ni à la fac ni même au lycée, qu'avec des chercheuses engagées. Enfin voilà, le but c'est de faire ça avec tout le monde, mais c'est de produire des supports qui soient des outils pour les luttes. Et de le faire le plus possible avec les gens en lutte et avec les gens concernés et que ces outils-là soient les plus accessibles et opérationnels possibles. Et ça nous a amené à développer aussi des méthodologies, une réflexion sur ce que peut être une socio-histoire critique. Effectivement, où je pense sur des trucs, on va plus loin que ce que peut poser l'université parce qu'en fait, ce n'est pas les enjeux de l'université.
2: Je voulais savoir s'il y avait par rapport à moyen de se mettre en collectif de récupérer des lieux, de mettre en commun de la nourriture, s'il y avait par exemple des histoires et des exemples de ces initiatives pour qu'on puisse s'inspirer justement de
1: l'exemple-là. Bah ouais, mais je pense qu'il y a plein de formes différentes et qu'elles sont à réinventer parce qu'il y a eu un moment où nous, au début des années 2010, la forme qu'on avait trouvée, c'était d'occuper des bâtiments, quoi, du coup, et de les libérer. Mais là, avec les dernières lois, enfin, des 4-5 dernières années, c'est devenu assez compliqué. Il y a quelques villes où ils y arrivent, où il y a des camarades qui arrivent encore, mais quand même, un peu partout en France, c'est devenu assez compliqué. Du coup, il y a d'autres gens qui reviennent vers louer des lieux ou trouver des trucs pas trop chers à la campagne, des choses comme ça. Mais ça, c'est à chaque collectif de voir avec les moyens qu'il a ou les moyens qu'il peut se donner aussi, quoi. Mais louer des lieux, oui, ça suppose de faire des concerts, des cantines. Mais tout ça, c'est aussi ça qui donne vie à un ancrage dans un quartier et qui permet de faire des choses avec les gens. Et c'est super sensé, quoi. Ce que j'aurais tendance à dire, justement, c'est que... Enfin, nous, on le vit un peu des fois dans Enquête Critique. Faire de la recherche pour les luttes, mais sans être articulé, accroché à un mouvement en tant que tel, ça peut être un peu ingrat, ça peut être un peu difficile. Alors que je pense que quand tu es dans une organisation ou dans un mouvement, ça a déjà plus de sens. Et en fait, je pense pas mal d'entre vous ont dû y être confrontés. En fait, simplement, quand tu es dans une lutte, t'es en train d'enquêter. T'es en train d'enquêter sur ce que fait la fac, d'où viennent les sous, où sont posées les caméras, à quelle heure partent les vigiles, c'est quoi le prochain projet, dans quel bureau et quel rapport avec la mairie et la préfecture dans tout ça. Enfin, c'est pour ça que c'est pour ça que souvent les militantes et les militants à l'université sont pas mauvais en sciences sociales, mais aussi que les personnes en lutte sont des personnes qui enquêtent en permanence, quoi. Bon, voilà. Mais en tout cas, il y a pas de solution définitive pour ça. Il faut trouver. Enfin, évidemment, non, même pas, en fait. Nous, on a eu un lieu pendant un moment à Toulouse qu'on louait avec plein d'autres collectifs, avec un hangar, des bureaux, etc. Ça nous permettait de faire plein de choses. Puis bah, là, on a décidé d'arrêter pour passer à d'autres formes. Et un lieu, évidemment, c'est trop bien, quoi. Mais on peut faire sans lieu aussi, quoi. Mais je pense que ce qui est fondamental, c'est le fonctionnement collectif. Et c'est d'être accroché, c'est de construire avec des luttes, parce que c'est là que se posent les questions que tu vas développer. Et nous, d'ailleurs, toutes les personnes qui participent à Enquête Critique, en fait, mènent des recherches qui sont liées à leurs engagements. C'est parce qu'elles sont dans les luttes contre les frontières qu'elles vont se dire « Tiens, je vais faire un podcast et une brochure sur le business des frontières » ou je sais pas quoi, etc. quoi. Mais bon, voilà, je le dis depuis le début, on pose des questions, on cherche des réponses, mais on n'a pas des réponses... je pense qu'il n'y a pas grand monde qui a des réponses très établies définitivement sur ça, quoi.
0: Et est-ce que peut-être tu pourrais nous parler du coup des thématiques de recherche, enfin, en fait c'est quoi les objets de recherche qui vous parlent et en fait c'est quoi le processus qui amène à les choisir
1: dans Enquête Critique?
0: Dans Enquête Critique, et puis peut-être plus largement c'est quoi tes analyses de comment est-ce qu'on choisit un objet de recherche, comment est-ce que l'université elle favorise certains objets de recherche et pas d'autres. Un peu tout ce truc autour de... En fait, sur quoi on travaille, c'est sur quoi on produit des savoirs et à destination de qui.
1: Bah, en tout cas, il y a une différence entre moi ce que j'ai fait et enquête critique, parce qu'enquête critique est plus large, parce qu'enquête critique produit des outils que les gens veulent y produire. C'est-à-dire, là par exemple, il y a des camarades qui ont fait des choses sur la question des semences décoloniales. Bah, c'est des thèmes très nouveaux qu'il y avait peu parce que les gens qui participaient au début, on était beaucoup plus sur des thématiques liées aussi à ce que je fais, quoi, qui sont répression, guerre, police, prison, frontières, etc. quoi. Et bon, il y a quand même un truc qui traverse enquête critique, et là, il y a quand même une espèce de centralité sur la question des colonialités, mais sous tous les angles. C'est-à-dire, il y a des personnes qui bossent principalement sur les pédagogies féministes et décoloniales. Il y a des personnes qui bossent sur... Qui sont engagés dans le mouvement de solidarité avec la révolution au Soudan, donc qui a publié sur ça, et donc forcément les questions coloniales y sont. Enfin bon, bref, il y a plein de choses comme ça, mais dans l'enquête critique, ça commence à se diversifier de plus en plus, quoi. Et effectivement, bah, moi, c'est un des trucs hein, qui m'a fait décider ça, là, le fait que l'université ferme des possibles en termes de questionnement. Et c'est aussi un truc qu'on met du temps et qu'on découvre avec la théorie critique. Mais qu'on met du temps à comprendre parce que l'école, nous, depuis qu'on est petit, nous raconte l'inverse. Le grand récit institutionnel, le mythe fondateur de l'école, c'est que ça nous apprend des choses, ça va nous rendre libres et égaux, machin, etc. J'imagine bien que vous ne devez pas tellement croire à ça. Mais on garde quand même en tête le truc que c'est un brassage de plein de savoirs qui nous ouvre. Alors, bien sûr, il y a de ça qui est vrai. Mais en fait, c'est aussi des institutions qui nous coupent de plein de possibles en termes de savoir, et ou qui nous conduisent dans des tunnels desquels on sort plus, quoi. Et où effectivement, bah, par exemple, quand pour ta thèse, tu dois devenir le spécialiste absolu de, je sais pas quoi, la verrerie en Sicile à la fin du XVIIe siècle, bah c'est bien, mais en fait, tu te fermes des mondes, quoi. Et moi, c'est des trucs, clairement, ça a participé à me dire, mais en fait, non, je ne vais pas faire ça, parce que, bah, je sais pas, pendant la thèse, on voyait arriver des trucs, il fallait financer le laboratoire de recherche. Donc la thèse, par contre, j'étais à Paris 8, j'étais à Saint-Denis, et on voyait arriver des trucs, il fallait financer le labo, et pour pouvoir avoir les financements, etc., et pouvoir continuer, et comme c'était un labo qui était très à gauche, et du coup un peu mal vu par les nouvelles directions, etc., bah, il fallait s'engager dans des nouveaux projets. Et qui est-ce qui proposait des nouveaux projets? Bah, c'était l'Union Européenne. Et qu'est-ce qu'ils voulaient? Bah, ils voulaient des trucs qui racontent un peu que quand même le modèle de l'entreprise, c'est pas mal, machin, nan, nan. Donc on avait des profs qui étaient très très à gauche et qui nous disaient, bon, bah, là quand même il va falloir qu'on bosse sur ce truc-là. On nous demande une sorte de rapport sur l'évolution des possibilités de financement de l'université en Afrique du Nord, machin, nan, nan, parce que nous on était un laboratoire sur l'Espagne méditerranéen. Et donc, en gros, on nous demandait d'utiliser les outils critiques en sciences sociales pour un truc qui allait au final, à un moment, servir à ce que l'Union européenne dise « Oui, il nous faut des accords pour aider à privatiser l'enseignement au Maghreb, quoi. » Et donc, bon, d'une, déjà, le point de départ était absolument... moi, j'avais pas envie de travailler sur ça, parce que ça m'intéressait pas. Et alors, politiquement, c'était pas possible, quoi. Et voilà. Mais dans l'université, il y avait ça. Et donc, il faut se dire ces trucs-là aussi. C'est que c'est aussi, des fois, être obligé de bosser sur des trucs qui ne nous intéressent pas, qui vont à l'encontre de ce qu'on veut. Et ça, bah, quand on est habité par une révolte et une envie de changer les choses... Enfin, tu vois, ça prend ton corps, ça prend ton esprit, ça te prend tout, quoi. Et donc, je pense qu'il faut pas. Enfin, il faut s'autoriser à être prêt à mettre ça dans une balance où, de l'autre côté de la balance, il y a la précarité, c'est vrai, mais la liberté, ça a pas de prix, quoi. Et voilà. Et du coup, bah, c'est vrai que moi, bon, après, j'ai bossé vraiment sur ce que je voulais. Il y a des choses qui fleurissent comme ça parce que, au gré des luttes, au gré de la situation, le monde y change. Et donc, il y a des questions qui viennent se poser parce que les rapports de domination, ils évoluent, parce que les questionnements dans les luttes évoluent, parce que, on a besoin de répondre à des nouvelles choses, quoi. Et par exemple, moi, ma thèse, c'était beaucoup sur le domaine militaire et comment le domaine militaire influençait. Enfin, le domaine des guerres coloniales influençait le système sécuritaire. Mais après, je suis arrivé sur la police elle-même, bah, en fait, parce qu'il y avait une demande dans les luttes, quoi. Et là, j'en suis arrivé jusqu'à un truc que j'aurais jamais pu faire à l'université. Là, le livre que j'ai sorti l'année dernière, ça s'appelle « La guerre globale contre les peuples ». Le sous-titre, c'est « Mécanique impériale de l'ordre sécuritaire ». C'est une cartographie générale. Donc, une analyse globale, connectée, longue durée, de guerre, contrôle, surveillance, répression... frontière enfermement du 16e siècle à aujourd'hui sur les 5 continents. Le truc, jamais à l'université, personne va te laisser t'engager dans un truc comme ça, ni te laisser le temps, ni t'autoriser à avoir un champ aussi large et aussi critique. Et donc ça, de toute façon, je n'aurais jamais pu le faire à l'université. Bah là, j'ai pu aller sur ce truc-là, qui est une proposition, bien sûr, qui est, entre guillemets, elle n'est pas trop ambitieuse, mais elle est... Enfin, j'ai été là parce que dans les luttes, on avait besoin de mise à jour critique et par en bas des théories de l'impérialisme, de comprendre ce qui se passait justement vis-à-vis de la guerre et de la répression, de la surveillance, des prisons à un niveau global. Voilà, on avait besoin de compréhension et d'une compréhension opérationnelle qui fasse pas semblant de faire une sociologie en distance et neutre, quoi, mais qui s'assumait pleinement dans des ruptures. Pour outiller. La construction d'un mouvement révolutionnaire. Et encore une fois, ça, c'est compliqué de faire ça dans l'université. Sauf peut-être un peu après, en dernière partie de carrière, quand t'es bien installé, etc. Voilà. Et je redis ça. C'est pas pour dire qu'il faut lâcher l'université. Il faut qu'il y ait des gens qui y soient, qui y combattent. C'est un champ de bataille. Mais voilà, je vous raconte mes cheminements.
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1: Ouais, là ce qu'on avait l'impression qui serait intéressant serait vraiment de se partager les réflexions qu'on a eues et de partir en mode discussion collective.
2: Du coup, moi je suis en thèse ici, enfin là en cinquième année, fin de droit au chômage, j'ai eu un contrat mais qui s'est terminé. Et je milite aussi à côté dans un courant international révolutionnaire. Et j'avais au début de ma thèse, enfin, un peu dissocié le militantisme et la recherche. Enfin, je voyais ma thèse comme un espèce de... J'ai eu la chance d'avoir un contrat, donc un truc un peu confort aussi pour dédier clairement, genre 90% de mon temps au militantisme et pas à ma recherche. Et parce que pour moi, c'était pas un espace aussi de bataille politique, etc. Et je m'étais retrouvé aussi un peu frustré d'un sujet que je trouvais aussi un peu sous-politisé. Et j'ai fini par essayer un peu de lever cette contradiction et d'essayer d'assumer une recherche genre clairement militante dans ma thèse avec un changement de sujet, etc. Et c'est passé. Du coup, pour parler plus concrètement, moi, je bosse sur l'impérialisme français outre-mer et en Guyane. Et genre, je me suis rendu compte en participant à des colloques, en écrivant des articles, etc., que c'était, enfin, je trouve la recherche sur les outre-mer en France, dans le domaine académique, en tout cas vraiment sous-politique, où genre le seul angle d'attaque qu'on a principal, c'est la question post-coloniale, avec ou sans tiret. Enfin voilà, c'est un peu les questions, les traces du colonial qui s'effacent, etc. Et que genre la question d'impérialisme, enfin, comme on en parlait là, ensemble dans le groupe, c'est un peu genre l'éléphant au milieu de la pièce et personne n'en parle, quoi. Genre dans aucune recherche, on se pose la question de qu'est-ce que fout la France dans les Outre-mer, quoi, en Kanaky, en Guyane, sur les Antilles, etc. Et du coup, quand j'ai commencé à aussi en parler dans les colloques et dans ma recherche, et puis à plus l'assumer, je me suis rendu compte qu'il y avait un espace politique assez énorme à occuper et de la bataille à mener. Et je trouve que c'est un espace de bataille politique assez aussi important à ne pas déserter, quoi.
3: Clairement, comme tu le soulèves, en fait, du coup, ce cheminement-là, il suppose aussi de marcher sur des braises, en fait, parce que quand tu dois faire financer ta thèse, quand après elle doit être soutenue, après quand tu veux faire exister une recherche critique dans l'université, t'es en permanence en conflit et tu peux pas avancer avec la même attitude, posture que quand t'es juste militant à l'extérieur, quoi. Et du coup, sans doute qu'une des conclusions aussi, c'est ça. Enfin, il faut qu'on crée des endroits indépendants et puis il faut qu'on crée des ponts en permanence avec ce qui lutte à l'intérieur de l'université, aussi pour donner de la force à ce qui résiste dans l'université, quoi. Et par rapport à ce que vous disiez, bon, de toute façon, il faut mieux être humble sur tout, quoi, dans la vie, quoi. Mais ça n'empêche pas d'avoir cette ambition, enfin, de la prendre au sérieux, quoi, cette ambition-là. Moi, d'où je parle, je pense que si... J'étais sur des sujets où je me disais, il n'y a aucun moyen de restituer et de partager, je ne vois plus le sens, quoi. Et après, effectivement, on n'a pas des gros médias, on n'a pas des choses comme ça, donc ça prend plus de temps, ça passe par différentes choses, mais le simple fait d'être dans les luttes, en fait, ça fait circuler des choses, parce que toi, mais comme n'importe qui, même qui n'avait jamais mis le pied à l'université, dans les réunions, dans la rue, dans la socialisation des luttes, en fait, se transmettent, se fabriquent des idées, quoi. Et là, ça circule. Et après, y a aussi un volontarisme, il faut qu'on avance dans ça, mais... et en fait, depuis quelques années, ça a quand même bougé. Il y en a quand même de plus en plus de médias sociaux, de plateformes internet indépendantes, de médias autonomes qui permettent de faire des choses. Là où on est encore loin d'être à la hauteur et qui permettrait une sorte de bascule, c'est d'avoir des centres de formation, quoi, d'avoir des écoles politiques. Et je pense qu'il faudrait les appeler un truc un peu plus funky que ça, quoi, d'avoir des lieux véritablement dans lesquels on fait de l'auto-éducation populaire, politique, émancipatrice, et dans lesquels justement là, ce sont des lieux et d'enquête, et de transmission, et de réflexion collective, mais qui sont ancrés dans les classes populaires, avec les classes populaires, quoi.
0: En fait, moi aussi, dans ce truc-là, c'est que j'ai du mal à voir, en fait, dans quelle mesure cette restitution-là, elle ne cite pas, encore une fois, les Blancs.
3: Pourquoi ça te fait ça, comme je l'ai dit ?
0: Parce que les espaces, par exemple, on parlait des podcasts et documentaires, il y a plein de trucs où je me dis, pour que les personnes non-blanches aient accès à ça, il faut que ça passe par le biais d'une personne blanche qui sait qu'elle a l'information et qu'en fait, oui, il y a un documentaire à aller voir à ce moment-là.
4: Oui, je suis assez d'accord avec ce que tu dis, sens où effectivement c'est un excellent premier pas de se dire en tant que personne majoritairement blanche dans cette salle que c'est intéressant d'aller voir des points de vue qui sont très différents de nôtre pour justement réussir à sortir de notre entre-soi, mais par contre comment ne pas recréer un autre entre-soi et comment créer des réseaux entre des personnes qui peuvent à terme réussir à avoir des outils de critique par elle-même et pas grâce à l'aide de personnes blanches, c'est super important, je pense aussi. Il y a une association qui arrive assez bien à faire ça, si je dis pas de bêtises, c'est A4. A4 crée des enquêtes militantes avec des personnes qui ont

0: tu dis, mais j'ai l'impression qu'on n'est pas tellement pris dans ce problème-là avec Enquête Critique pour le coup. Mais en fait, ça dépend juste des terrains et des luttes d'où on part. Parce que, je ne sais pas, par exemple, sur la question des violences policières, dans ces luttes-là, on est et avec des gens qui sont concernés, et donc c'est des milieux qui sont assez peu blancs sociologiquement, quoi. Du coup, les questionnements, les recherches sont liés à ça, et du coup, la restitution se fait aussi dans ces endroits-là, parce que les gens, ça les intéresse, etc., quoi. Et du coup, bah, et de ce point de vue-là, bah ouais, des darons de famille, elles ont peu de temps pour des podcasts, mais par contre, il y a des trucs qui circulent, ou je sais pas, enfin, simplement si on voit le. Quoi qu'on en pense, l'audience qu'a PDH, ça marche, quoi. Enfin, je veux dire, PDH fait circuler des débats, des discussions, des places, des lignes, pas que dans des milieux blancs, quoi. Du coup, bon, podcast, je sais pas, faudrait voir, mais en tout cas, la forme documentaire. Et un truc que je me dis, c'est vraiment, c'est la forme de l'atelier, quoi. Nous, on fait beaucoup ça à Toulouse, et ça mêle des possibilités comme ça. C'est-à-dire, on fait des journées colonisation et résistance. On a fait une sur la Palestine, une sur la Kanaky, une sur le Kurdistan. Et en gros, c'est des moments où, donc c'est une journée complète dans laquelle il y a aussi un moment où on bouffe ensemble, on prend le goûter, ça finit par une sorte d'assemblée générale avec les gens du quartier sur qu'est-ce qu'on fait de tout ça en termes de lutte. Tant que tu fais les choses avec les gens concernés, en fait, ça ouvre des lignes de recherche et de restitution qui reviennent aux gens concernés, quoi.
1: Dans mon cas, je travaille sur les migrations de transit et il y a toujours un peu un questionnement où j'ai l'impression d'extraire du savoir de personnes hyper précaires matériellement, soit financièrement, au niveau de l'administration, et que c'est aussi des personnes qui peuvent pas s'organiser vu qu'elles sont en transit. Et du coup, je trouve que c'est dur à articuler dans le contexte de la recherche indépendante parce que justement, c'est des personnes qui peuvent pas s'organiser en soi. Et j'avais lu une brochure aussi d'un collectif queer militant, peut-être que certains le connaissent, qui s'appelle N'étudiez pas les pauvres et les sans-pouvoir. Ça permet de mettre en perspective un peu notre position chercheuse au sein d'un collectif aussi.
2: Je trouve que la question, c'est surtout ta recherche, elle sert à quoi? Parce que étudier les sans-pouvoir ou les collectifs militants, si c'est pour produire une recherche qui puisse se retrouver dans les archives de police, ou servir aux renseignements généraux, parce que je travaille sur des collectifs militants, parce que je crois que c'était ça un peu qui était parti à la base de cette brochure-là. C'était un collectif militant qui avait été enquêté, puis mal anonymisé, enfin il me semble que c'était ça un peu les questions. Mais du coup, je trouve que c'est toujours la question de est-ce que ta recherche elle est produite depuis les luttes au service des luttes, ou est-ce que tu fais ta recherche au service de ben, un savoir académique, dépolitisé, qui ne sort pas des murs de l'université. Je trouve que c'est une perspective radicalement différente que de dire j'étudie les dominés parce que je suis dans la même lutte politique. Et du coup, par rapport à ça, c'est aussi une question de modèle d'université, de comment est-ce qu'on utilise les espaces sans obéir à ces logiques d'université néolibérale, capitaliste, où on ferait les choses pour notre petite carrière.
3: Une des réflexions aussi qu'on avait pas mal dans notre master, c'est que beaucoup de nos profs ils travaillent en fait sur pas des dominés mais supposément des camarades. Bon, ils font de l'ethnographie, des mobilisations environnementales et tout ça, et du coup en termes de méthode, les choses qui nous sont transmises, c'est beaucoup des trucs qui impliquent des accès au terrain facile, de la sympathie envers ces enquêtés et tout, et qui sont ni faire une ethnographie des marchands d'armes, ni de l'extrême droite, ni des trucs comme ça.
4: Ça me fait penser à Raya Djiboud, elle a travaillé sur la position de Midsider. En fait, c'est une enfance immigrée qui va retravailler sur son pays d'origine. Et elle me fait un peu découvrir le truc de point de vue affecté de Jeanne Fabre-Saladin. Après, je me demande pourquoi les personnes privilégiées, blanches, bourgeoises, etc., n'utilisent pas justement ce privilège-là pour aller étudier les dominants, finalement. Parce que les dominés sont plus faciles d'accès. Et alors, il faudrait utiliser ce privilège-là d'une autre manière. Et en fait, en mode la définition de ce truc-là de point de vue affecté, en fait, quand on vient de son terrain, en fait, quand on est de son terrain, enfin, on est l'être, quand on est de son terrain, elle décrivait que c'était le point de vue le plus. Enfin, l'objectivation la plus forte que tu peux avoir, en fait.
0: C'est un vrai combat, parce que franchement, on en entend encore un paquet, hein, des jeunes docteurs qui viennent de soutenir, et pendant toute leur thèse, on leur a dit oui, c'est très bien que tu sois lié à ton terrain. Et au moment de soutenir, on dit ah, mais vous êtes queer sur les questions queer, vous êtes quand même pas assez en distance. Et évidemment, pareil, les femmes pour les questions féministes, etc., questions de race et tout. Et, bon, c'est fondamental là ce dont on se parle là, en fait. C'est

0: Et la question de fond qu'il y a dans les sciences sociales, et je pense que vous savez bien le rôle qu'ont joué les sciences sociales dans les conquêtes coloniales, dans la formation de l'État-nation, de la police, et enquêter sur les dominés, les connaître pour mieux les contrôler, c'est une des bases d'une partie de l'histoire des sciences sociales, quoi. Et en même temps, même si depuis l'origine, il y a aussi justement des gens qui tordent les sciences sociales pour en faire, des outils de lutte, quoi. Je pense qu'il faut naviguer en doutant, comme vous êtes en train de le faire, il n'y a pas de réponse absolue. Je pense qu'il faut se méfier de la question de la culpabilité, ça ne produit vraiment rien. Même si, ce qui est important, par contre, c'est de se poser la question sur l'extractivisme. Il faut se la poser en permanence sur comme tout ce qu'on fait, quoi. Est-ce qu'on n'est pas en train de faire de la merde et de reproduire des rapports de domination quand on fait de la recherche, ça c'est indispensable. Et du coup, il faut aussi voir à quel moment on fait de l'extractivisme ou de l'appropriation culturelle, parce que, il y a aussi des usages libéraux de ces notions-là. Je veux dire, je parle pour moi, je n'assène pas de trucs comme si c'était des vérités, mais je pense que c'est intéressant de questionner l'extractivisme et l'appropriation culturelle quand on vient parler de structures, de firmes, d'entreprises, de blocs de pouvoir qui s'en servent pour rétablir des rapports de domination. Quand c'est un individu qui a des dreadlocks ou qui je sais pas quoi, il faut pas le mettre au même ou d'apprendre une langue ou je sais pas quoi. Ça me semble être pas du tout la même chose, quoi. Et voilà. Et donc de ce point de vue-là, moi par exemple, j'avais fait ce choix de travailler que sur les dominations et sur les dominants à l'intérieur de l'université pour régler le problème, quoi. Donc je travaillais sur l'armée. J'avais des archives de dominants qui, pareil, c'est complexe aussi, hein, les archives des dominants, parce que ils mentent, ils cachent, ils ont tous les capitaux, donc il faut le travailler aussi, quoi. C'est pas forcément plus facile. Bon, moi par exemple, je passais pour blanc, mais en fait, il y a des trucs, à chaque fois que tu essayes de faire semblant, tu te trahis rapidement. En fait, quand je devais aller dans les archives de l'école militaire, les gendarmes à l'entrée, comme j'avais le crâne rasé, ils me prenaient pour un des leurs, mais une fois que j'étais dedans et que je bafouillais face à un colonel ou que je sais pas quoi, ou que j'utilisais mon langage, il y a des moments, les situations elles sont particulières. Pareil quand je fais des entretiens avec les industriels de l'armement, quoi, je connais leur langage, mais en fait on se trahit tout le temps par des tics, par l'habitus, quoi. Et donc c'est pas aussi facile, mais par exemple, je pense que c'est intéressant de se dire ça, de quand on est dominant dans un champ, autant utiliser ce que ça nous permet, enfin les portes que ça nous permet d'ouvrir et les endroits où on peut aller plus facilement pour décrire les entre-soi des dominants. Ça c'est intéressant. Et après, moi, il y a eu une deuxième époque dans mon parcours de recherche où justement, en fait, parce que ayant complètement sorti, les deux pieds de l'université et étant essentiellement dans les luttes, on se rendait compte qu'il y a un truc qui fonctionnait pas aussi dans étudier juste les dominants et les dominations. C'est que du coup, t'as que leur perspective sur le champ de bataille social, et le champ de bataille, il est en mouvement en permanence parce que les dominés résistent, quoi. Et du coup, si notre but c'est de produire des outils pour les luttes, et qu'on décrit un monde, depuis la lucarne des dominants, on voit en général un monde stabilisé, absolument hégémonique, et qui correspond à leur propre fiction, c'est-à-dire où ils seraient tout puissants, on pourrait rien faire. Et d'ailleurs, c'est ce que moi je me rappelle, à Nanterre encore, on avait un truc qui s'appelait le magistère, on avait des étudiants de Normale Sup avec nous, et ils adoraient Bourdieu, parce que eux disaient, tout est bloqué, arrêtez de nous faire chier avec vos luttes, quoi. Les dominants restent dominants, les dominés restent dominés. Mais c'est vrai que chez Bourdieu, il y a un truc qui est fascinant et il nous manque quelque chose, quoi. Où est-ce que ça craque ? En continuant à avancer, du coup, depuis les luttes, on s'est redit, notamment sur les violences policières, par exemple, que d'écrire un système de violences policières dans lequel, finalement, les habitants des quartiers populaires, les prisonniers, les exilés, ne seraient que des victimes, c'est ultra problématique. Parce qu'en fait, la violence policière et le mode d'intervention des flics dans les quartiers, il réagit aussi au fait que la jeunesse des quartiers populaires, elle a un savoir résister, elle est la spécialiste de son territoire, à travers les années et les décennies, des générations se transmettent des techniques de dissimulation, de résistance, de contre-attaque, et du coup, les violences policières, c'est aussi des régimes de pouvoir qui évoluent parce que les opprimés se défendent, quoi. Donc oui, il faut casser le régime de justification dominant de sauvage, barbare, machin, mais en fait, on a aussi besoin de dire, mais non, ce régime-là ne tourne pas à vide face à des gens qui ne se défendraient pas, quoi. Et donc, là, c'est bien se reposer la question, donc on a besoin de comprendre, de regarder un peu à 360 degrés les dominations, les dominants et les dominés. Et là, bien se reposer, nous, ce qu'on essaye de ce sur quoi on avance dans l'enquête critique, quoi. Enfin, c'est de se dire, bon, il n'y a pas tellement d'enjeux, de grands enjeux éthiques quand tu te confrontes à un dominant. Moi, je m'en fous un peu de faire croire à un industriel de l'armement que je suis un journaliste sécurité défense et de ne pas lui avoir dit la vérité. Ça me choque pas du point de vue de l'éthique parce que je sais à quoi ça sert. Enfin, ce que je fais, c'est pour outiller des luttes, donc ça me va de ne pas leur avoir dit toute la vérité, quoi. Je sais que dans le journalisme d'investigation, et j'en fais aussi, il y a des gens qui se posent ces questions-là, qui disent que c'est pas possible non plus, qu'il faudrait donner accès à toutes les clés, quoi, avec n'importe qui à qui tu parles. Bon, je pense que ça se défend différemment. Moi, c'est aussi pour ça que je décris ma méthodologie comme une sorte de piraterie, quoi. Il y a des choses, je vais pirater des choses aux dominants. Donc, bah oui, ça veut dire que je magouille, que je navigue, et que je fais des choses qui sont pas dans leur code à eux. Et c'est pour ça que là, c'est quand même plus facile d'être en dehors de l'université et dans un terrain qui est seulement celui des luttes pour pouvoir se justifier ça. Et là, j'en arrive au dernier point, c'est que du coup, si on considère qu'il faut aussi travailler, enfin, on a besoin de la compréhension qu'ont les dominés sur ces sujets-là. Bah là, nous, la réponse qu'on a, c'est qu'il faut pas travailler, il faut jamais travailler sur les dominés, il faut travailler avec les dominés. Et donc, travailler avec, c'est pareil, ça veut dire se questionner en permanence, parce que c'est pas parce qu'on fait ça et qu'on dit ça qu'on devient égaux. On reste absolument enfin, inégaux dans cette société-là. Et c'est pas parce qu'on le sait, c'est pas parce qu'on le dit, c'est pas parce qu'on le performe que ça change quoi que ce soit, quoi. Et du coup, bah là, c'est encore une ligne de crête sur laquelle j'ai l'impression que la seule chose qui est possible, c'est de donner tous les outils, tous les codes possibles aux personnes avec qui tu travailles. C'est-à-dire, même si la personne exilée avec qui tu fais un entretien, elle ne va pas avoir le même temps que toi pour revenir, pour participer, etc. En fait, avant de mener l'entretien, c'est sans doute fondamental de lui expliquer ce que tu fais, pourquoi tu le fais, tes hypothèses, tes problématiques. Comme ça, en plus, tu transmets de la méthodologie, quoi. Elle peut s'en emparer, en faire d'autres choses. Et elle a son agentivité après. En plus, bon, c'est des choses qu'on sait. L'anthropologie anarchiste, elle l'a bien montré. James Scott sur les arts de la résistance. Enfin, de toute façon, les dominés, autant que les dominants, performent les réponses aux entretiens. C'est-à-dire, on dit ce qu'on veut, on le met en scène et on cache souvent toute une série de choses à la personne avec qui on parle. Surtout quand elle est identifiée comme un sociologue, un anthropologue venu d'ailleurs, venu d'un extérieur, quoi. Bon, bah, notamment une des manières justement de plus se rencontrer, puis de se parler politique, de se faire un peu plus confiance et d'outiller, c'est vraiment de raconter les coulisses de la recherche et puis de s'assumer politiquement. Moi, quand je faisais les entretiens en Algérie pour Un seul héros, le peuple, vraiment, je commençais par me raconter, quoi. Et dans se raconter, ça veut dire les gens, ils captent immédiatement que, bah oui, t'es du côté de la révolution algérienne, donc on se parle entre camarades, oui, t'es révolté contre l'histoire du colonialisme, et donc on peut se parler de ces choses-là, enfin, etc. Et voilà, et sans faire comme si, enfin, tu vois, après tu restes un mec venu de France, donc ça joue dans l'entretien et tout, quoi. Mais voilà, et puis bah, il y a le après. Comment tu partages ce que tu as écrit, comment tu permets aux personnes de relire la manière dont tu as retranscrit les entretiens, comment tu leur donnes, comment tu leur mets à disposition, comment tu reviens partager justement un podcast, un truc, comment tu le rends ce truc-là et comment les personnes ont du pouvoir dessus, quoi. Et voilà, encore une fois, je dis, il y a pas de, c'est pas des solutions toutes faites, c'est plutôt des questions, quoi. Mais voilà, il y a un enjeu à savoir de pour qui, pourquoi on le fait sur la question de et notamment parce que après, ben, sur la question des réutilisations policières de nos savoirs, il faut pas non plus trop triper. La police ne lit pas l'immense majorité des mémoires de sociaux qui se font. Ça peut arriver, il y a des cas un peu comme ça. Il faut se poser la question. Et quand vous avez un doute, enfin, quand on a un doute sur ça, il faut mieux pas faire, quoi. Ne pas mettre un truc dans quelque chose qui va dans une bibliothèque universitaire qui peut causer du tort à des dominés ou à des luttes. Et enfin, ça paraît évident, mais parce que, enfin, en tout cas, il faut faire ça. Mais c'est à ce moment-là, du coup, qu'il faut se donner des moyens de pouvoir faire autre chose que la thèse et le mémoire, et qui va être un article, un podcast qu'on veut, dans lequel là, vous allez pouvoir utiliser les choses au service des luttes. Et là, je pense que vraiment la question, elle se déplace, parce que avoir. En fait, c'est pas de l'extractivisme. Si quelqu'un te partage du savoir et que tu t'en sers pour faire un outillage de lutte et que ça revient dans les luttes, on n'est pas dans de l'extractivisme. Tu n'es pas en train d'en faire du capital, tu n'es pas en train d'en faire du pouvoir, tu n'es pas en train d'en faire de la carrière, tu es en train de participer à la construction d'une lutte. Et là, je pense que d'un point de vue éthique et politique, ça fonctionne, quoi.
1: Quand on a parlé du truc de chercheur engagé ou militant chercheur, et pour moi, en fait, je me rappelle que la question elle s'est jamais trop posée parce que dans le contexte politique actuel, là concrètement, dans ce qui est en train de se passer, par exemple à Lyon 2, les coupes budgétaires de l'anthropologie, par exemple, c'est le budget qui est divisé par 3. Et que du coup, j'ai un peu l'impression que potentiellement, on est la dernière génération de personnes à faire de la recherche, à pouvoir se poser cette question-là. Quand j'aurai fini ma L3, on sera déjà potentiellement sur un gouvernement RN. Ce que ça implique sur la recherche et sur la répression qu'on va se prendre.
0: C'est important que tu rajoutes ça, même si on se disait que pour ceux qui sont encore dedans ou qui vont réussir qui vont faire partie de la toute petite minorité qui arrivera à rester dedans, c'est bien qu'on ait des ponts. Mais évidemment, il faut qu'on trouve les moyens de d'une autonomie, quoi. De la recherche, mais de tout en vérité, parce que c'est pas le. Enfin, voilà, d'une recherche en lutte. Et ça, c'est un volontarisme très concret. Ça veut dire qu'il faut trouver des thunes, il faut trouver des lieux, il faut trouver des moyens de se nourrir, il faut trouver des moyens de se soigner. Bon, voilà, ça va avec le reste des problèmes qui se posent, mais qu'il faut véritablement le prendre en main sérieusement, quoi.
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0: Le Seigneur utiliserait de circonstances historiques pour que d'autres Lucien Lacombe apparaissent à la surface. Je crois que c'est
1: des circonstances à la Serapa.
0: Apparaissent à la surface. 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Je crois que c'est une grande partie de la...

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Ah, voilà. Ah, voilà, je tiens l'ermite. 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

0: Néanmoins, il est plus malléant à l'âge de... Rédescence de tirer.
1: Et alors, Bill, blessing à vous.
0: Je dois appuyer simple, l'on veut lui, nous
1: rien à... Pas un oeil.
0: Je ne l'attends, je fous, en fait. C'est le bazar, c'est nuance, c'est un oeil. Il y aura un jeu, c'est une image en
2: l'air. Là, la fin. Une candidature de
0: Je vous remercie,
3: je vais être à la prison.
4: Il n'y a rien de si l'ayant. Il n'y a rien de si l'ayant.
1: Ça, ils font que foutre.

Oh.

0: 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Sur quoi pleuve? 80 des fanettes. L'émission Salsifie et Falsifie va se clôturer. Connaissez-vous Caterina Cornaro? C-A-T-E-R-I-N-A. Et après? C-O-R-N-A-R-O. Vérifiez sur la toile. C'est un chi. Et maintenant, la minute. Souvenir.
1: Ceux qui dans ce pays vivent de leur travail se résigneront et accepteront sans rien dire.
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0: Ce que je voulais te dire, je ne sais pas si c'est bien placé dans le truc, c'est qu'entre son mariage et son décès, elle a vécu 196 mois, dont 72 de grossesse. Ça, tu n'as pas fait le calcul, jamais. Voilà.
1: Elle avait dit à tantine Marguerite, elle lui avait dit « Marguerite, je suis encore prise. » Elle avait fait « Oh !» Et vous n'allez pas vous évanouir, qu'elle lui avait dit.
2: Et puis, hop, quelques temps après, y arrivait la tante, et donc qui venait s'occuper des enfants pendant que sa mère accouchait. Elle disait « Ah oui, il y avait encore un... Cette nuit, ça a bougé. Ah ben, vous avez un petit frère ou une petite sœur ? »
0: Le matin, mon oncle est venu me chercher pour m'amener voir maman sur son lit de mort. Voilà.
3: Tu sais, le mutisme qu'il y a eu, c'est ce que je dis, le silence qu'il y a eu autour du décès de maman.
4: C'est pire, voilà. Puisque, effectivement, Odile, on va voir une bière.
3: Oui. Tu enregistres ? Oh là là,
5: La première chose que l'on apprend quand on est un ou une Latsag, c'est qu'il va falloir s'habituer à entendre son nom écorché.
6: Copine de Pauline ?
1: D'abord, moi, quand je dis que je suis Madame Latsag, on me dit « Ah, la PEG !» Il se trompe pas trop.
5: Nous, on dit Latsag, mais ceux qui aiment montrer qu'ils savent que c'est basque font claquer un bon Latsag.
1: À tes souhaits.
5: Les Latsag se réunissent en cousinade tous les deux ans environ. Ça rassemble une bonne cinquantaine de personnes. Le reste du temps, on se voit presque pas. Moi, j'ai grandi en Espagne, alors j'ai mis du temps à bien les connaître.
7: C'est quoi pour toi un Latsag ?
8: Bah déjà c'est le Pays Basque quoi. C'est vraiment voilà la famille hyper soudée même s'il y en a plein qui sont partis loin.
9: Ils sont là les uns pour les autres je pense. Voilà s'il y a quelque chose chez l'un les autres seront là.
10: Ça peut être quelqu'un de très bien. Mais
11: un humour caustique entre le pince sans rire et beaucoup d'ironie.
0: Il y a plein de gens qui vont te dire que c'est des corps. Tu comprends ça? Il paraît qu'on a la langue qui est affûtée et qui fait mal. Voilà. Des fois, ça vexe. Et c'est là que c'est bon.
2: Voilà, avec quelque chose de ce grand-père qui a été très présent dans ma vie, très présent et très pesant. Et cette grand-mère qui a été très présente, même dans les non-dits, un peu mythique.
1: De toute façon, il possède la vérité. Il n'y a pas de... Là, ça, c'est un Latsag.
5: Germaine ou la retenue. Un documentaire de Claire Latsag. Première partie, l'intime. Les Latsag sont descendants de Joseph Latsag et de Germaine d'Amestois. Ils vivaient dans un appartement de la cité La Hubiaque de Bayonne et ensemble, ils ont eu 7 enfants. Roger, André, Josette, Jean-Paul, Mado, Michel et Bernard. mon père.
6: Moi, je les ai vus là-bas, les cèpes.
4: Oh, mais là, il y en a plein.
6: Ah, d'accord.
4: Il y en a d'autres. Ah.
5: Tout le monde a entendu des anecdotes sur Pépé Joseph, qui avait toujours le dernier mot et se faisait respecter dans le quartier. Mais Germaine, ma grand-mère, on ne sait pas grand-chose d'elle. Quand on l'évoque, c'est toujours avec l'air entendu de ce qui ouvre un dossier top secret.
4: Là, il y en a, oui, normalement. Il faut commencer à en voir un, après on voit les autres.
5: Je sais qu'elle était couturière et que ses grossesses s'enchaînaient. Environ un bébé tous les 2 ans.
4: On en voit 5 et on en ramasse 12.
5: Je sais qu'avant mon père, elle avait eu une petite Maïté, morte d'une méningite à l'âge de 4 mois. Et je sais qu'elle est morte du tétanos, à 36 ans, en 1946, quand mon père, le petit dernier, n'avait même pas 2 ans.
4: Je m'appelle Bernard Latsag et je suis le 7e de la fratrie. Fais attention, je pose les pieds là.
5: C'était la version officielle, celle avec laquelle avait grandi mon père. Personne ne l'avait jamais remise en question. De toute façon, parler de Germaine, ça voulait dire parler de choses tristes. Donc on évitait d'en parler.
6: Et quand tu étais petit, tu te souviens si on t'a expliqué ce qui s'était passé ?
4: Non. Non, moi j'ai jamais su. Je sais pas à quel moment j'ai su que j'avais 2 ans quand ma mère était décédée, mais non, j'ai des explications, non, jamais. La seule chose que j'ai entendu dire, moi, c'est que moi, on me voulait pas. Qu'on avait dit à mon père qu'il fallait me mettre à l'orphelinat. Et puis voilà, j'ai atterri chez ma tante. On en parlait, comment dire, accidentellement, il était toujours évoqué, mais pas à la maison déjà, enfin, pas chez ma tante. Et pas dans un esprit de narration, c'était... Voilà, mon père qui avait la larme à l'œil quand il disait le ragoût de mouton de Germaine, voilà, c'était le meilleur. Et du coup, hop, il y allait de sa petite larme.
0: Moi, je peux dire que mon père, par exemple, quand il roulait, il chantait toujours des chansons qui avaient un lien avec le fait qu'un des deux était parti et pas revenu, etc. Ça, c'était son truc.
5: Michel, le 6e.
0: Je pense que lui, il était là-dedans, à bloc.
12: On en parlait, oui, je suis passé à la tombe. Oui, on parlait de ma mère. Je ne sais pas si on en parlait beaucoup avec papa, parce que lui, il était dans son truc, et puis il pensait surtout à nous faire manger, à nous faire vivre. Il ne devait pas être toujours à toucher avec des pincettes. Moi, je m'appelle Jean-Paul. Et moi, je suis le sandwich de la fratrie. 2 garçons, une fille. 1 garçon, c'est moi. Une fille et 2 garçons.
6: Avec Maïté, quand même.
12: Avec Maïté. Et combien de fois, on dit, quand on pense qu'elle s'est mariée donc en 30 maintenant, donc pendant 16 ans, elle a mené 8 grossesses.
5: Je sais ce que c'est d'éviter de parler de choses tristes. Parce que moi aussi, j'ai perdu ma mère quand j'étais jeune. Et qu'essayer de parler d'elle a toujours été très compliqué. On grandit en se disant que poser des questions risque de faire basculer tout l'univers dans un océan de larmes. Alors, il y a une conversation que mon père, mes oncles et mes tantes n'ont jamais pu avoir et que j'ai cherché à recréer par micro interposé.

0: Les circonstances de la mort de Germaine sont restées taboues pendant longtemps. Et cela a failli l'effacer de la mémoire familiale. Pour ne pas parler de sa mort, on n'a plus parlé d'elle. Et on a entretenu un secret de famille. Les secrets de famille, c'est des choses qu'on sait, mais dont on ne parle pas. On a compris qu'il ne fallait pas en parler. On a senti les silences gênés, tendu l'oreille au récit à demi-mot, baissé les yeux devant les euphémismes. Et on a craint les éclats de colère. Ça fait peur de réveiller le chagrin et de voir s'effondrer la retenue. Mais j'ai plus peur de ne jamais connaître l'histoire de Germaine parce que je n'aurais pas osé poser des questions.
1: J'ai fait des trucs, j'avais plein de... On ne met pas la moumoute là, hein.
0: C'est parce que, comme ça, j'ai pas les pupes. Tu préfères commencer par lire ce que tu as écrit?
1: Oui.
0: D'accord.
1: Je pense, parce que moi, quand je l'ai écrit, c'était à plusieurs reprises, et bon, dans des conditions où j'arrive à écrire et que des fois, je n'arrive pas à en parler.
0: Mado, la cinquième.
1: Je dis, moi, c'était à travers des photos, voilà, qui sont devenues un peu mythiques dans cette famille. Représentation de la famille autour de la table, de la cuisine ou à l'occasion d'un grand événement. Quelques petites photos comme ça, je ne sais plus qui les a, qui ne les a pas, que mes souvenirs se sont figés. Je pense avoir volontairement ou pas, je pense dû à ce qu'on appelle un traumatisme, bon, occulté une grande partie de ce que fut ma petite enfance. Alors moi, je me revois dans cette cuisine, justement, assise à l'angle entre le buffet et la fenêtre, et je suçais mon pouce. La vie de maman, à l'évier, au fourneau, à la machine à coudre, le soir tard, quand nous étions couchés, elle cousait.
2: Moi, j'ai vu plus souvent ma mère laver du linge ou coudre que discuter avec nous. Moi, je suis Roger, je suis l'aîné de la fratrie, né le 8 septembre 1931. Ma mère, ce dont je me souviens personnellement, que j'étais en sixième ou en cinquième, que je bataillais sur un problème de maths, et que là, oui, elle me disait « essaye comme ça, jusqu'à qu'on arrive à un résultat ». Ça, je m'en souviens. Mais elle était de dos à moi, sur la table, et elle, à l'évier, en train de laver du linge. Mon père a toujours eu un jardin, et avec ce jardin, il élevait un cochon. Et pour maman, tuer le cochon, c'était pour elle la réception de toute la famille. C'est-à-dire la famille de papa venait faire le travail de charcuterie, et... vers 7 ou 8 heures, arrivait la famille de ma mère qui venait manger les premières cochonailles. Et alors là, la grande nappe blanche, son plus beau couvert, ça, elle savait les recevoir. C'était tous les ans.
3: Ma mère, je l'ai peu connue. Je sais qu'un jour, qu'on a tué le cochon, et elle m'avait fait un tablier blanc, et j'étais allé travailler avec elle, et pour aller aider à tuer le cochon. Ça, je me rappelle, ce tablier blanc.
2: Après, pour te dire, je l'ai toujours connue avec un tailleur noir.
3: Toujours compris qu'elle était toujours tirée à quatre épingles.
2: Elle était toujours impeccable.
3: Que les enfants étaient toujours très bien habillés.
1: Le samedi, je pense, elle nous donnait le bain dans la lessiveuse.
2: On n'a jamais manqué, même en été, nous étions pratiquement les seuls gosses à avoir des espadrilles au pied.
3: Et elle faisait tourner la boutique, chauffer la marmite, et bon, ça devrait être terrible à faire, terrible. C'était la vie de l'époque.
1: Moi, j'ai aucun souvenir de, voilà, de câlins ou de moments, je sais pas. Mais il y avait sûrement beaucoup d'amour, on n'avait pas le temps de se le dire.
2: Mais ce que je regrette, c'est que ma mère, elle est partie trop tôt et on ne l'a pas faite parler assez, quoi. On ne l'a pas faite parler assez. Il y a de grands vides.
4: Non, je n'ai jamais éprouvé le sentiment de manque. À partir du moment où tu ignores quelque chose, tu ne peux pas l'avoir en manque. Je n'ai aucun souvenir d'une vie avec ma mère, donc elle ne peut pas me manquer. Du fait qu'elle a été remplacée quand même. Il y avait une photo dans la chambre de mon père, une grande photo. Donc voilà, pour moi, c'est la seule image que j'ai. C'était une jolie femme.
2: La voilà. Tu l'as pas, celle-là.
0: Germaine.
5: Tu l'as en... Papa l'a en miniature.
0: De profil.
2: Bon, oui. C'est dommage que tu n'as pas de quoi scanner.
0: La tête un peu penchée, les yeux baissés.
5: Là, c'était avant son mariage, non?
2: Oui, 20 ans. Un peu avant 20 ans. Et voilà le mariage.
0: Un petit sourire à peine dessiné. Des cheveux coupés courts jusqu'à l'angle de la mâchoire qui ondule doucement sur son visage.
6: Roger est né en 31 et Bernard est né en 44.
0: Anita, épouse de Michel.
6: Et entre-temps, elle a eu
0: 8 enfants.
6: Oui, 8 avec Maïté. Et Bernard, oui. Roger compris, Bernard compris. Je trouve que ça, quand même, ça fait, c'est pas mal.
1: Non, mais c'était l'éducation aussi qu'avaient reçu les filles, qui faisait une partie de l'éducation que j'ai reçue. Aussi, qui fait que. Il faudrait que...
2: Je ne sais pas si tu te souviens de la boutade quand on m'a demandé un discours à l'avant-dernière cousinade, que j'ai dit que s'ils avaient connu la pilule, on aurait été beaucoup moins nombreux à la table.
3: Même à la Hubiague, il y avait des familles de 5, de 4.
2: Il y avait des familles d'Espagnols, peut-être, qui étaient un peu...
3: Mais de 7, il y en avait peu. Il y avait les parents de Pierrette, mais...
2: Les Sens.
3: Les plus jeunes avaient l'âge de Roger et d'André, tu vois.
2: Les Sens, alors, il y avait un Sens, oui, il y en avait un paquet, là.
3: Il y en avait une de 6.
2: Au moins 5.
3: Mais bon, pas énormément.
2: Les très nombreuses comme nous, non.
3: Qui se trouvent pas de tout billets pour arrêter les conneries, putain, c'est pas possible. Bon.
6: Elle avait quel âge en 46?
1: 36
0: ans.
6: Voilà. Elle est morte en 46 et maintenant on sait pourquoi.
7: Non, on ne sait pas. Mais non, c'était vraiment évident.
0: Quand j'étais petite, j'ai demandé à mon père pourquoi il n'avait pas de maman. Mon père m'a dit que Germaine était morte du tétanos, que c'était une maladie qu'on attrapait en faisant du jardinage, une maladie qui était dans la terre. Mais qu'aujourd'hui, il y avait un vaccin et que moi, j'étais vaccinée. Alors pour moi, le tétanos, c'était une maladie de la vieille époque. celle que j'imaginais en noir et blanc, et où on pouvait mourir pour un rien. J'y pensais parfois quand je jouais dehors et que je regardais mes ongles pleins de terre, mes genoux criblés de petits points rouges. Le mot tétanos me revenait, et je me disais que j'avais de la chance, moi, de pouvoir jouer et m'égratigner sans crainte.
8: Fuera.
4: Ce que, officiellement, je savais, qu'elle était morte du tétanos. Moi, à l'époque, quand j'ai entendu ça, je ne savais même pas ce que c'était le tétanos.
1: Moi, ça a été la version qu'on m'a donnée et que j'ai cru longtemps, ma mère est morte du tétanos.
4: Je ne sais pas si c'était peut-être à la suite d'une question que j'aurais pu poser, mais je n'ai pas souvenir d'avoir eu la curiosité de savoir.
1: On avait mis ça sur le compte du fait qu'elle cousait beaucoup. Mais je ne sais pas que...
9: Bref, oui. Morte du tétanos, elle est. Maintenant, moi, je ne vais pas te dire si c'est une neuvième grossesse, si c'est... J'en sais rien. Personne ne m'a jamais fait ce genre de confidence. Maintenant, avec l'expérience de la vie, on voit tellement de trucs que ça fait partie des choses qui ne sont pas impossibles.
4: Si je me suis fait la réflexion un jour, ça a dû être à la suite de ce que toi, tu m'avais dit. Que Sophie t'avait dit. Moi, je tombais des nues quand tu m'as dit ça ce jour-là. Moi, je n'ai jamais entendu dire ce genre de choses dans la famille. Et j'étais un peu en colère après Sophie, parce que je me demandais d'où elle sortait ça. Et Michou, il y a deux jours, m'a dit que c'était sûrement moi. Ah bon. Après un repas de frères et sœurs, là, il m'a dit qu'il y avait Roger, Jean-Paul, Josette, Mado et lui. Bon, et ils ont parlé de la chose, et il m'a dit que Mado et Roger refusaient absolument l'idée pour des convictions.
0: Sur les branches de l'arbre généalogique, chaque prénom chante sa propre mélodie. Il y a ceux qui savent, mais ne le disent pas. Ceux qui ont su, mais n'arrivent plus à se souvenir. Ceux qui imaginent sans oser se l'avouer. Il y a aussi ceux dont on dit qu'ils n'ont jamais accepté la vérité. Et qui, devant le micro, sont finalement les seuls qui soient prêts à me la dire.
9: Elle est décédée le 30 mai 1946.
5: Et tu penses qu'elle était enceinte ?
9: Elle a avorté toute seule. Hein. Je l'ai appris le jour du mariage de Josette, où mon père avait loué un autobus. Et j'étais avec Odette, juste devant mon père et la tante Madeleine. Et c'est là que j'ai appris la vérité. Et quand j'ai voulu le dire à Odette, elle m'a dit, mais tout le monde le savait au quartier, à mon frère.
5: Et après, toi, tu en as parlé avec tes frères et sœurs ?
9: Pour moi, c'était un sujet trop délicat. Non.
4: Même Michou te dira qu'on en a parlé l'autre jour. Lui, il avait 4 ans, il n'a aucun souvenir.
5: Et Josette non plus, elle n'en parlait pas.
4: Ben, moi, je n'avais pas trop l'occasion d'en parler avec Josette. Je n'étais pas souvent avec elle. Par contre, elle est certainement au parfum de tout.
0: Je sais que c'est Josette, la troisième, qui détient la clé de nombreux secrets.
10: Parle.
0: Mais depuis qu'elle est atteinte de Parkinson, elle a des difficultés à parler. Sa fille, Denise, me prévient gentiment pour que je ne me fasse pas d'illusions.
11: Je ne me rappelle plus.
5: Tu t'en rappelles plus ?
0: Pourtant, Josette avait été la première à me donner son accord pour que je l'enregistre. Elle était prête à raconter. Mais quand je suis revenue la voir, il était trop tard. Et elle n'arrivait plus vraiment à parler.
5: Est-ce que tu voudrais raconter des souvenirs qui concernent ta maman, Germaine?
11: Je parle au chat aussi.
5: Tu parles au chat?
11: Oui.
5: C'est pas un chat, c'est pour empêcher les bruits parasites.
6: Les micros, oui.
0: Sa fille, Denise, a accepté de me raconter ce que sa mère lui avait transmis.
8: Ma mère était au courant des causes du décès de sa mère, donc c'était pas un secret. Elle me l'a dit quand j'étais jeune ado, quand j'ai pu entendre, quoi, quand, voilà. Donc moi, j'ai l'impression, dans mes rapports à ma mère, qu'il n'y a pas eu de non-dit. Mais dernièrement, en parlant avec Delphine, ma plus jeune fille, elle venait à peine de l'apprendre, elle aussi. J'ai dit, mais on n'en a jamais parlé parce qu'on n'a pas eu de discussion autour de cette grand-mère. Mais pour moi, c'était... Elle pensait qu'elle venait de découvrir un secret. Et je lui dis, moi, je suis sûre que ça n'était pas un secret. Je savais qu'elle a fait une interruption de grossesse elle-même, mais je ne sais pas où étaient les enfants. Enfin, je ne sais rien dire dessus.
0: Denise est la seule de mes cousines à avoir appris de la bouche de sa mère que Germaine était morte en essayant d'avorter. Moi, je ne sais plus comment je l'ai su, mais je sais que ça a fini par circuler, de cousine en cousine. Ce qui est sûr, c'est que ce sujet revient à chaque cousinade. Il suffit de tendre l'oreille quand on se promène de table en table. Il y a toujours un groupe de cousins et de cousines qui finit par en parler. Il y a toujours quelqu'un qui l'apprend pour la première fois. Il n'y a jamais aucun des frères ou des sœurs de mon père à cette table.
1: Moi, je n'ai jamais mis en doute ce qu'on m'avait dit et je n'ai jamais eu d'explication avec qui que ce soit là-dessus. Jusqu'à, je vais vous faire rire, mais moi, ça ne me fait pas rire, l'anniversaire de mes 50 ans, où je ne sais pas pourquoi, le sujet est venu. Il faut demander ça à Mireille. Mireille en avait discuté avec sa marraine, avec Josette. Mais je n'ai pas le souvenir qu'avec Josette, nous en ayons parlé directement. À 50 ans, j'ai reçu ça comme un coup sur la tête.
0: Allô, tu m'entends? Oui.
10: Je t'entends, mais je te vois pas. C'était via WhatsApp ou c'était... Tu m'avais envoyé un lien.
0: Tu t'es envoyé un lien Zoom?
10: D'accord. Ben, j'arrive.
0: Ok.
10: Je suis désolée, j'arrive.
0: Ça marche, à tout de suite.
12: Donc, je suis Mireille, la fille aînée de Mado et ma marraine et Josette. Je savais que ma grand-mère était morte, je ne savais pas de quoi. Et c'est un sujet que je n'avais pas osé aborder avec ma mère non plus. Même pas à lui poser la question et qu'elle ne m'ait pas répondu, ou qu'elle m'ait répondu qu'elle ne savait pas. Mais en tout cas, c'est un sujet que je n'avais pas osé aborder avec elle et que j'ai osé aborder avec Jo, peut-être parce qu'on était en train de parler de la vie à la Hubiague. Oui, alors pour recadrer, je devais avoir entre 15 et 16 ans à ce moment-là. Et je passais la semaine chez eux. Et donc, elle m'a raconté ce qu'elle savait, mais je comprends qu'elle n'avait pas forcément, évidemment, vécu tout le processus. Par contre, elle m'a décrit ce qu'elle a découvert, c'est-à-dire, elle se souvient de sa mère allongée avec beaucoup de sang partout. Et elle, découvrant la scène et étant finalement perdue, ne sachant pas quoi faire, je crois que mon grand-père a appelé une de ses sœurs. Et elle me raconte que tout ça s'est arrivé parce que ma grand-mère attendait son 9e enfant et qu'elle a utilisé une aiguille à tricoter pour essayer de s'avorter. Donc, elle me raconte ça, je suis sous le choc. Après ma semaine de vacances, je rentre. Ma mère est dans la cuisine. Je débarque dans la cuisine. Ma mère me demande comment ça s'est passé cette semaine. Et j'ai dit vraiment super, j'ai beaucoup parlé avec Jo. Elle m'a raconté comment ma grand-mère était morte. Et maman me dit, ah bon ? Et alors, comment est-elle morte ? Je n'ai jamais imaginé que ma mère ne savait pas ça. Et je dis, elle a pris une aiguille à tricoter pour s'avorter elle-même de l'enfant qu'elle attendait. Au moment où je lui dis ça, je me rends compte qu'elle ne sait pas, que je suis en train de lui dire une chose affreuse à propos de sa mère, comme ça, brutalement, sans préparation. Pour moi, elle vérifiait ce que Jo m'avait raconté. Et quand je lui ai dit comment ça s'était passé, elle m'a dit, eh ben, tu me l'apprends. Il y a eu un poids énorme en moi de lui avoir dit les choses de cette façon. Elle ne m'a rien dit, hein. Enfin, elle m'a juste dit, je ne le savais pas. Et elle a tout gardé pour elle après.
0: Et tu sais quand est-ce que tu l'as dit à tes sœurs ou comment ensuite ça a...
12: Je ne l'ai pas dit à mes sœurs.
0: Ah d'accord.
12: Je ne l'ai pas dit à mes sœurs. Ah non. En tout cas, ce jour-là, c'est clair que je n'ai rien dit de plus et que c'est resté entre ma mère et moi. Est-ce que c'est moi qui l'ai appris à mes sœurs ? Je ne sais pas.
0: En Espagne, on porte deux noms de famille, celui du père et celui de la mère. Je trouvais ça pas mal, mieux que le système français. Mais je pensais qu'on pouvait faire encore mieux. Alors, sur mes dessins d'enfants, je signais en ajoutant les noms de jeunes filles de mes deux grands-mères. Ça donnait Claire Lacharre Mercier, d'Amestoy Dupont. Au pied d'une princesse en robe longue, entourée de cœurs volant dans le ciel, ma signature à rallonge était mon premier acte de visibilisation féministe. D'Amestoy, c'était le nom de Germaine. Mais moi, je l'ai longtemps prononcé d'Amestoy, à l'espagnol.
13: D'Amestoy.
0: Dans ma tête, ça donnait un mélange entre une dame et la première personne du verbe estar, qui veut dire à quelle place on se trouve.
13: Estoy.
0: Ou dans quel état on est.
13: Non, estoy.
0: Moi, je crois que je l'écrivais sur mes dessins pour dire que Germaine était là.
13: T'es là, Germaine ?
0: Quelque part à travers la dernière de ses petites filles.
13: Germaine. T'es là ?
0: Seconde partie, le politique. Quand j'ai commencé cette enquête, j'avais peur d'interroger ma famille et de me retrouver face à des adultes qui gardent un secret. En fait, j'ai trouvé des enfants qui se posent encore des questions. Essayer de reconstruire la vie de Germaine, c'est buter sans cesse sur l'absence de traces. Il n'y a pas de correspondance à parcourir. Pas de documents officiels, à peine quelques archives photographiques et quelques pièces de vaisselle dans un vieux buffet. Mais certaines dates et quelques faits font ressurgir l'empreinte d'une époque sur un parcours de vie.
13: Non, c'est pas là.
14: Livre écrit, arbre généalogique Bertrand. Donc en fait, mais du côté de sa mère. Mm-hmm. Et donc il m'avait donné quand même ça pour faire les ascendants et les descendants de mes parents.
0: Germaine est née à Anglet, le 30 août 1909. Elle est orpheline dès l'âge de 4 ans, car sa mère meurt en couche en donnant naissance à sa petite sœur Odette. Puis, un an plus tard, les deux petites filles sont séparées de leur père, mobilisées en 1914.
1: Et s'en va pour 4 ans, où il n'obtiendra pas de permission
0: jusqu'à la fin de la guerre, alors qu'il est veuf et a 2 enfants à charge.
1: On se demande comment est-ce possible.
5: Voilà. Donc ça, mais du coup, de la famille de Germaine, on n'a pas beaucoup de photos.
14: Et non.
5: On n'en a aucune.
14: De la sœur, par exemple.
5: Ouais.
0: À 11 ans, Germaine est l'aînée d'une famille recomposée. Elle a 4 frères et sœurs. Son père s'est remarié avec une fille-mère au retour de la guerre, contre l'avis d'une partie de la famille.
9: Ils lui ont jamais pardonné.
0: Certains liens sont rompus.
9: Il a été abandonné.
0: Je me dis que Germaine est entrée dans l'adolescence en ayant déjà 2 modèles de femmes pour qui la maternité a été cher payée. Ensuite, j'imagine qu'en tant qu'aînée, elle a beaucoup aidé sa belle-mère à s'occuper des enfants. Mais pour le reste...
5: C'est difficile de faire le lien entre cette Germaine et celle sur les photos.
14: Et oui.
0: Après, je sais qu'elle part en apprentissage et devient couturière comme sa mère. Elle travaille dans un grand atelier de Biarritz quand elle rencontre Joseph, mon grand-père.
9: Et papa, en sortant du rugby, il va à ce dancing.
0: Elle l'épouse en 1930, à 21 ans. Il en a 28.
9: Là, je suis content si je t'apprends quelque chose.
0: Leur premier enfant naît l'année suivante, ce qui fait qu'entre 1931 et 1938, Germaine mènera à terme 5 grossesses, puis 3 autres sous l'occupation.
5: Là, il y a 4 enfants, donc Roger, André, Josette et Jean-Paul.
14: Ouais.
5: On reconnaît tellement Josette.
14: Oui, hein.
0: Pendant ce temps, sa sœur Odette n'aura eu qu'un seul enfant.
14: Donc là, il y a Mado, déjà.
0: Mm.
14: Et il y a plus petit, donc c'est Michou.
0: J'ignore à quel moment Germaine a cessé de travailler en atelier. Mais je sais qu'en plus des tâches domestiques, elle a aussi aidé Joseph à tenir une épicerie à la cité La Hubiague pendant quelques années.
15: Ça, c'était l'entrée de l'épicerie qui a été tenue jusqu'au moment de la guerre par mon père et ma mère, là.
0: Tout cela, elle l'a accompli soit enceinte, soit alors que son corps se remettait encore d'un accouchement. Et avec tout le temps, 1 ou 2 enfants en bas âge auprès d'elle.
5: Non, Joanne, je te demande de me laisser, s'il te plaît.
16: Personne.
5: Non. Alex, est-ce que tu veux bien amener Ruben au bain, s'il te plaît?
0: On dit que grâce à Joseph, qui était bosseur et débrouillard, la famille n'a jamais eu faim pendant la guerre. Les enfants grandissent bien. Germaine fait face, suit leur scolarité, coud, lave et reprise leurs vêtements. Les gronde quand ils font des bêtises, les soigne quand ils tombent malades.
14: Quand ma mère était réfugiée pendant la guerre, elle était dans le Pays Basque, dans une ferme, et elle dit qu'elle avait été malade, et que là, une nuit, elle rêvait que sa mère était auprès d'elle, et en fait, quand elle s'est réveillée, sa mère lui caressait la tête, et en fait, elle l'épouillait. Et ça, c'était vraiment un bon souvenir.
0: L'année 42 va être très éprouvante pour Germaine. Le 25 avril, Maïté, la 7e, meurt d'une méningite foudroyante à l'âge de 4 mois. Quelques mois plus tard, Germaine perd aussi sa sœur Henriette, morte de tuberculose à 20 ans. C'est sûrement pour ça qu'on dit qu'elle était toujours habillée en noir. C'est donc une femme endeuillée qui tombe encore enceinte en 1943. Pour cette nouvelle grossesse, celle qui donnera naissance à mon père, il faudra compter sur la solidarité familiale parce que Germaine passera entre 5 et 6 mois seule avec ses enfants, pendant que Joseph est prisonnier des Allemands.
9: Il travaillait à la Feldkommandantur. Il s'est fait choper avec une plaque de beurre, d'après ce que j'ai compris.
0: Apparemment, il sera libéré à temps pour l'accouchement, quelques mois avant le départ des Allemands. est-ce que Germaine a connu des moments de répit ?
9: Il arrivait que maman aille en ville. On partait au pas de course.
0: Elle a peut-être trouvé du réconfort à l'église.
9: Traverser le cimetière.
1: On a tous fait notre communion solennelle, on a tous fait...
0: Peut-être même été félicité par le curé de la paroisse pour sa belle et grande famille.
9: On s'arrêtait à la tombe de Maïté.
0: Et pour son courage.
1: Je renonce à Satan, à ses pompes et à ses œuvres. Je m'attache à Jésus-Christ pour toujours. On a tous récité la formule.
0: J'imagine que malgré une vie dure, ça ne l'a pas empêché de vivre des moments heureux.
9: Ils aimaient l'opérette.
0: De s'autoriser des temps de repos.
9: Ça fait que je les entendais fredonner les refrains.
0: Et de rêver à l'avenir de ses enfants.
9: Elle aurait aimé avoir un électricien. Pour elle, c'était l'avenir.
1: Roger disait que si maman avait vécu, on aurait tous passé le bac.
9: Ça, oui. Elle aurait été fière.
1: Je veux bien le croire.
9: Je regrette beaucoup pour elle qu'elle n'ait pas vu la suite.
16: Oh là là là là, oui, oui.
9: Moi, j'y pense tout le temps. Hein.
0: Peut-être qu'elle a aussi fait partie des femmes qui ont exercé leur droit de vote pour la première fois au municipal du 29 avril 1945.
9: Moi, je l'ai entendu dire « Un jour, vous verrez, on aura le cinéma à la maison. »
0: Et peut-être a-t-elle pensé à la libération qu'une nouvelle étape de sa vie allait pouvoir commencer. Peut-être. Mais on ne saura jamais ce que pensait Germaine. Le 26 mai 1946, jour de la fête des mères, elle est internée à l'hôpital de Bayonne, où elle décédera 4 jours plus tard, vraisemblablement, des suites d'un avortement.
1: Non, mais c'était... Bon.
9: En 1944,
1: cette éducation-là, par tradition...
9: Après le bombardement de Biarritz, on nous a envoyé... Elle avait une corvée qu'elle s'imposait.
17: On nous a fait évacuer de Bayonne, si on pouvait.
9: Elle nous faisait les pouillages.
17: André.
18: Ma mère était très pieuse.
17: Et... Josette et moi, on s'est retrouvés à...
1: Je ne sais pas, au lycée, on était très proches de la cathédrale. Donc,
18: il ne peut pas y avoir plus pieuse que ça.
1: Très proche géographiquement.
17: Elle a été envoyée le 1er mai. Je me souviens, c'était le 1er mai.
4: On m'a dit qu'elle était très douce.
1: On a fréquenté l'église, voilà. C'était
4: une mère, quoi. Elle peut être que douce.
0: Je ne saurais jamais comment se sont passés les derniers mois de vie de Germaine. Combien de temps s'est écoulé entre le moment où elle a compris qu'elle était de nouveau enceinte et le jour où elle aurait décidé d'avorter. Si elle s'est confiée à quelqu'un, si elle a cherché de l'aide ou a dû tout assumer toute seule. Alors, j'ai cherché l'histoire de Germaine ailleurs, parmi celles des femmes françaises de son époque, et grâce aux travaux de l'historien Fabrice Cahen, qui m'a aidé à combler quelques vides.
19: Évidemment, l'histoire pour moi, elle est captivante, touchante, etc. Et d'un point de vue plus statistique, elle est assez ordinaire. Globalement, c'est une histoire que je connais bien pour en avoir lu des dizaines et des dizaines. Sur le plan du risque judiciaire, c'était vraiment la pire période de l'histoire. La machine répressive fonctionne encore à plein régime. Les moyens humains, financiers, sont plus élevés que sous Vichy. Après la libération, en nombre de poursuites et de condamnations avec sursis, on est vraiment au paroxysme.
0: L'avortement de Germaine ne semble avoir fait l'objet d'aucune persécution judiciaire. Mais à cette époque, le climat de surveillance et de délation est tel que les femmes qui souhaitent avorter doivent non seulement se cacher de la police, mais également du reste du voisinage.
20: Les grossesses se succédaient, mais c'est les gens qui lui disaient « ta mère est encore enceinte, ma mère !» Elle faisait.
0: Et devoir se cacher augmente la prise de risque liée à cet acte. Dans le livre de Fabrice Cahen, j'ai aussi cherché le lien entre avortement et tétanos. Ce qui m'a marqué, c'est que d'après les statistiques, c'était finalement la pire des issues possibles, et aussi la moins fréquente.
1: Je crois avoir eu vent ou compris, ou est-ce qu'elle était à la maison dans son lit, qu'elle avait les mâchoires qui se serraient, tout ça, qu'elle ne pouvait plus, ou déglutir, ou est-ce que c'est un symptôme ou une conséquence quand la maladie devenait...
0: ce genre de complications était souvent dû à une combinaison de facteurs qui poussait certaines femmes

0: Une histoire collective.
1: En 42, 43, 44, la tante Pauline, elle venait tous les jeudis pour aider ma mère.
0: Celle des femmes qui gravitaient autour d'elle et de sa famille.
2: Tante Julia, elle était bonne comme du bon pain.
0: Qui ont vu les naissances se succéder.
3: Tante Berthe venait tous les lundis faire la lessive.
0: Qui sont parfois devenues les marraines de ses enfants.
2: Non, tante Julia et tante Marguerite, c'était très chouette.
0: Certaines de ces femmes ont peut-être aidé Germaine, plus ou moins directement, lorsqu'elle a pris sa décision. Ou peut-être ai-je envie de croire que Germaine n'était pas vraiment toute seule.
4: Je pense qu'elle était seule.
0: D'accord.
4: Non, elle a fait ça toute seule.
0: Ce que je sais, c'est que de toutes ces femmes, Germaine est la seule à avoir eu autant d'enfants. Et qu'il devait donc exister d'autres alternatives.
5: Alors, avoir cet enfant, ça peut être en partie voulu, parce qu'il ne faut jamais avoir une vision misérabiliste, y compris des classes populaires qui s'écrouleraient sous des enfants non voulus. Encore une fois, là-dessus, c'est très difficile. Moi, je n'ai absolument pas les éléments pour savoir si on a affaire à un ménage qui considère que 7 enfants, 8 enfants, 9 enfants, on prend, c'est toujours bien. Ou est-ce que là, on arrive à un seuil, à partir d'un certain nombre d'enfants, qui nécessairement implique des charges économique, humaine, mentale, colossale, qui fait que Germaine dit c'est terminé, c'est stop, je ne veux plus, je ne peux plus. Une fois qu'on a dit ça, ce qui se joue dans les interactions au sein du couple, ça reste forcément mystérieux, énigmatique, très difficile à reconstituer.
6: Tu dis, s'il n'y avait pas la pilule, mais les autres, ils n'ont pas fait 7, 8, 9 enfants.
2: Ça. Papa t'aurait répondu que c'était les latsags. C'était comme des lapins. Il y en avait partout. À rigolant. Je ne sais pas.
1: Je ne comprends pas que mon père, 8e de 8 enfants, il a fait tout seul autant d'enfants que tous ses frères et sœurs. Alors qu'on ne me parle pas de la méthodologie, non, de ci ou de là, de l'époque, qu'est-ce qu'il a foutu, cet homme? Bon, c'est tout. Il ne faut pas m'en dire du mal pourtant.
0: Derrière l'histoire de Germaine, il y a aussi la responsabilité de Joseph. C'est quelque chose que je peux enfin affirmer. Si elle a réalisé cet avortement toute seule et en a subi l'issue fatale, tout porte à penser que c'est parce qu'elle l'a fait à l'insu de Joseph, qu'elle ne pensait pas pouvoir compter sur lui, qu'elle en avait sûrement peur, comme ses enfants après elle. C'est sans doute la face cachée du non-dit autour de la mort de Germaine. Le secret contenu dans le secret. Et qui était pourtant visible aux yeux de tout le monde. Ces enfants sont capables aujourd'hui de se poser certaines questions, malgré leur loyauté envers ce père, craint et respecté, qui ne s'est jamais remarié et leur a épargné l'orphelinat.
2: Papa, il a fait ce qu'il a pu. Il s'est décarcassé pendant la guerre pour qu'on ne manque de rien. Sur le plan de nourriture, ça c'était son gros argument. Vous n'avez jamais eu faim. Hein? Alors l'importance des repas nous a marqués. Hein?
7: Ces repas du dimanche, je m'en souviens. C'était animé, encore que le patriarche, il rigolait pas. Hein? Quand ça parlait trop fort, il te faisait taire. Il n'avait pas besoin de se lever beaucoup pour te calmer. Bon.
2: Moi, je ne lui jetterai pas la pierre. Il a été comme il a été. Mais pour nous, ça a été un type bien aussi. Par rapport à maman, je ne sais pas. Puisque quand même, 8 enfants, peut-être 9 grossesses. J'en sais rien combien de grossesses elle a pu faire en 16 ans. Il ne devait pas prendre beaucoup de précautions, lui non plus. Voilà mon point de vue. Il devait avoir une grosse exigence sexuelle. Et moi, ce que je me demande, c'est dans la journée, si tu veux, avec les journées qu'elle avait, quand elle arrivait à se coucher, s'il fallait en plus se crever là-dessus,
8: Enfin, ça aurait pu attendre. Mais lui, je pense que lui, s'il en avait besoin, ben, elle n'avait peut-être pas droit au chapitre. Hein. Ça, c'est...

0: On parle de viol ou de choses comme ça, mais...
1: Je lui trouve des excuses d'une certaine manière. Ça, c'était pas entendre, non? Papa, c'était pas entendre.
2: Et tu penses qu'il est devenu plus dur après le décès de Germaine, ou c'était déjà un peu comme ça?
1: Ça devait être. Et je te dis, maman, j'avais 10 ans quand elle est décédée. J'ai pas. Moi. Comment dire? Moi, personnellement, je sais pas comment ça se passait. Je n'ai pas vécu dans leur intimité de la chambre même. Devant nous, je n'ai jamais vu une scène quelconque entre eux.
3: J'ai vu mon grand-père en larmes, me disant, tu sais Mireille, je n'attends qu'une chose, c'est d'aller rejoindre ta grand-mère. Je l'ai interprété d'une certaine façon, donc ça m'a touchée parce qu'il parlait de sa femme et que finalement... Là, maintenant, tout ce qu'il attendait, c'était de pouvoir la rejoindre. Donc, tu ne connais pas l'autre partie de l'histoire. Lui aussi, peut-être, est dans le déni de ce qu'il lui a infligé.
0: Je pense qu'aussi, le décès de maman a dû peser très lourd dans sa conscience. À mon avis... Il était temps qu'il se pose la question. C'était trop tard. Il a fait tout ce qu'il a pu, mais il aurait pu faire autrement.

0: Les Latsag se réunissent en cousinade tous les 2 ans environ. Ça rassemble une bonne 50aine de personnes. Tout le monde a entendu des anecdotes sur Pépé Joseph, qui avait toujours le dernier mot et se faisait respecter dans le quartier. Germaine, on la croyait oubliée. Mais elle est encore là, à travers les souvenirs de ses enfants. Son prénom peut à nouveau résonner sur les branches de l'arbre généalogique. C'était « Germaine ou la retenue », un documentaire de Claire Latsag, porté par le collectif Transmission.
1: Il vient tonton Bernard demain ?
2: Oui, oui.
1: Ah, avec Claudine ?
2: Oui, oui.
3: Ils sont là, je ne savais pas.
1: Très bien.
0: Avec les voix et les témoignages de Roger, Anita, Denise, Jean-Paul, Mado, Odile, Delphine, Agnès, Cécile, Michel, Bernard, Claudine, Francis, Josette, Cisotte, Mireille et Ruben, ainsi que l'aimable participation de Fabrice Cahen. Mixage, Pierre Chaffanjon. Cette création a bénéficié de la bourse Brouillon d'un rêve sonore de la SCAM, ainsi que du soutien de Phonurgia Nova, du groupe Musique Vivante de Lyon et du festival Valence Scénario. Ce documentaire est dédié à la mémoire de Roger, André et Josette, ainsi que de toutes les Germaines.
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0: l'algorithme.
1: Les réseaux sociaux, c'est obligatoire.
0: Il y a un côté presque un peu fast fashion.
1: Un set, une track.
0: Aujourd'hui, DJ is the new rockstar.
2: Être DJ, enchaîner de morceaux, tout le monde est en capacité de le faire.
1: Moi, je pense que la musique, c'est du partage.
2: Pour moi, c'est un voyage, un sentiment de communauté aussi.
3: Je pense que le Covid a fait beaucoup de mal.
2: Maintenant, on recherche clairement l'image, l'instant T, le banger.
4: À l'heure actuelle, c'est ça. Il faut que ça soit en vidéo.
2: La musique, c'est de l'écoute, c'est pas de l'image.
4: Il y a peut-être un appétit, une gourmandise du feedback.
2: Si on n'en discute pas, il n'y aura pas de changement.
5: Bienvenue dans Online Club, un podcast en 3 épisodes qui interroge un panel d'actrices, DJ et organisatrices de soirées sur la musique électronique, la club culture, le DJing, la communication et la notion de communauté à travers le prisme de la révolution numérique. Ce podcast aborde, dans un ordre chronologique, l'époque des vinyles, que nous appellerons l'ère pré-internet, l'apparition d'internet, du numérique et leur impact sur la club culture, et enfin l'ère des réseaux sociaux, les algorithmes et effets de mode. Bonjour à toutes et à tous, je m'appelle Yuen, aka YN, DJ et passionné de musique électronique depuis mes 16 ans lorsque j'ai découvert les clubs techno dans la ville de Lyon. J'ai aujourd'hui 27 ans et je suis également étudiant à l'école supérieure d'art et de design d'Orléans avec laquelle j'organise des soirées à mon échelle. Dans le cadre de cette création radiophonique réalisée avec l'aide de Radio Campus Orléans, j'ai eu la chance de pouvoir interviewer sa programmatrice, Viviane Behrer, DJ sous le nom de DJ Vivi et animatrice de l'émission Rien ne fera venir le jour, que je remercie pour m'avoir permis de créer ce podcast. J'ai aussi pu interviewer Camille Belin, aka Camtar, DJ, fondateur du festival aujourd'hui terminé Fusion Estival. Il est aussi le fondateur de Tarmac 3000, son chargé de communication et programmateur. Fun Ryu, DJ et cofondateur du label Jerry Horny. Mile Cobb, DJ et membre du collectif parisien Two Steppers. Kidja, DJ, animateur de l'émission Il est chelou ton son et organisateur d'événements. DJ Mr. Wallace, DJ, organisateur d'événements et co-animateur de l'émission Le Saint-Disque. Et enfin, François, DJ et co-animateur depuis 10 ans du catalogue électronique. Grâce à ces entretiens menés à Radio Campus Orléans en présentiel ou en visioconférence, j'ai pu récolter des récits, des expériences de vie que j'ai pu confronter et que je voulais vous partager. Online Club, épisode 2. Internet et numérique, rendre la culture plus accessible. Dans les années 90-2000, la révolution numérique bat son plein. La musique et le monde du DJing n'y échappent pas. Malgré l'apparition du format MP3 en 1992, de la plateforme de téléchargement de musique en peer-to-peer Napster en 99, puis la démocratisation du format numérique avec iTunes et l'iPod en 2003, il faudra attendre 2007 et la platine CDJ400 de chez Pioneer pour pouvoir jouer ce format en club. Ce format a participé à la démocratisation de la pratique du DJing en la rendant plus accessible. Plus obligé d'avoir une collection de vinyles pour pouvoir mixer, il suffit de se constituer une bibliothèque numérique et de la stocker dans une clé USB. Dans les années 2000 apparaissent les premiers forums en ligne, les blogs et les réseaux sociaux dédiés à la musique comme MySpace en 2003. Des communautés internationales en ligne formées de fans et d'artistes se créent, rendant possible le dialogue direct avec les musiciens présents sur les forums. Avec la création de plateformes comme YouTube en 2006 et SoundCloud en 2007, l'univers de la musique se trouve bouleversé. Les musiciens peuvent maintenant diffuser leurs créations directement sur Internet et permettre ou non leur téléchargement. Un véritable changement s'opère dans la manière d'écouter la musique, accessible depuis n'importe où avec l'aide d'un smartphone ou d'un ordinateur. Je me demande alors comment s'est opéré ce changement de paradigme à l'échelle individuelle. Comment a-t-il influencé notre manière d'écouter et de découvrir de la musique ? La communication autour des soirées, de la programmation musicale ou même la communication autour de la sortie d'EP se faisait-elle déjà en ligne dans les années 2000 ? Je pose alors la question à François, DJ Mr. Wallace et Kidja.
3: Sur les soirées, ça a commencé. En fait, la chose qui m'a amené à un maximum de découvertes à l'époque, c'est pas forcément très bien de lire, mais c'est le piratage. J'ai commencé avec Napster, hein, où il fallait peut-être 45 minutes pour récupérer un morceau, et encore, c'était pas garanti qu'on récupère ou que ce soit le bon, ou je ne sais pas quoi. Bah, j'ai commencé comme ça, avec une pauvre connexion internet chez moi, et là, j'ai fait beaucoup de découvertes, beaucoup de retours en arrière, en fait, parce que comme j'ai découvert, comme je me suis mis vraiment en musique électronique aux années 2000, en fait, les vraies années techno, 80, du début jusqu'aux années 2000, je les connaissais pas vraiment. Et donc, je les ai découverts via le piratage.
6: Alors, moi, oui, Internet, j'ai commencé dans les 2000, justement pour me renseigner de ce qui se passait, quoi. Je continuais toujours à acheter les magazines Tsugi, Trax, Koda, ça n'existait plus. Ce qui était super, Trax, c'est que c'était le premier magazine qui faisait ça, c'est que dès le départ, il y avait une compilation de 10-11 morceaux dans chaque exemplaire qui était sorti, quoi. Donc ça permettait en plus d'avoir, au-delà des articles, des critiques, d'avoir une vision un petit peu globale et éclectique de tout ce qui pouvait se faire, donc des sorties. Donc ils prenaient un morceau de l'album de Fabulous Sim, un morceau de l'album de Chemical Brothers, de Laurent Garnier, de Massive Attack. Et du coup, c'était génial d'avoir ça et on l'attendait. Enfin, moi, j'attendais mon magazine, j'étais super pressé, super emballé, quoi. Et après, effectivement, il est arrivé d'Internet et puis après, l'ouverture vers un catalogue sans fin, quoi. Avec l'arrivée des premiers peer-to-peer, Emule, et de se dire, on peut avoir la musique quand on veut de chez soi et gratuitement. Après, en tant que DJ passionné de musique, c'est super. Après, il faut penser aussi aux artistes, parce que les artistes de musique électronique, déjà, ils vendent pas beaucoup de musique, mais le peer-to-peer n'a pas fait du bien à ces artistes-là. Donc oui, je suis passé par une grosse période de digging via Emule et de se dire putain, je peux avoir toute la musique que je veux, quoi. Je suis pas obligé de me déplacer jusqu'à Orléans pour avoir un bac de disques où je vais avoir 500 vinyles, enfin même pas 200 vinyles, ou une montée sur Paris, pareil, pour être limité. Et là, ça veut dire qu'en plus, on pouvait retrouver le morceau que je cherchais depuis 20-30 ans, qui était en édition limitée avec le remix que je voulais, ou me faire une discographie complète d'un artiste que j'adorais.
5: Tandis que dans les années 2000, les logiciels de téléchargement peer-to-peer comme Emule et Napster étaient de véritables mines d'or pour découvrir de la musique, c'était sur les blogs et les forums que nous pouvions trouver de l'information.
4: Ça a commencé, l'endroit où j'ai vu que je pouvais trouver de l'information, ça allait être les forums. Et les forums, je me suis retrouvé donc sur C8, le forum de Breakcore, mais qui était anglophone, le forum des fans de Venetian Snare. Et ça, il y avait des francophones dessus, donc je m'y sentais un peu à l'aise. Et puis ça m'avait vraiment foutu une calogue, Venetian Snare. Le forum Raga Jungle, pareil, anglophone. Et puis à la fin, j'ai fini en 2008 sur le forum Cannibal Caniche. Mais tous les autres forums, là, c'est forum anglophone. C'était intéressant, je voyais l'actualité, je voyais des gens discuter des styles. Et le forum, c'est toujours un peu, ouais, tu parles un peu de ce que t'as mangé aussi. Enfin, tu vois, il y avait déjà un côté exhibitionnisme. C'était pas que sur le sujet, quoi. Et du coup, il y avait toujours cette section qui était autre musique. Et là, j'ai découvert des trucs incroyables. Le dubstep, mes premières approches du dubstep, c'est sur un forum de breakcore que j'ai découvert ça. Je m'étais aussi retrouvé sur un forum d'échange de musique où là j'avais eu accès. D'un coup tu t'augmentes tes communautés, d'un coup tu augmentes tes gens et en plus quand t'arrives sur le forum il y a un peu ce truc de ok on est déjà copains, quoi. C'est un peu c'est comme quand tu voyais un mec habillé comme toi, tu fais vas-y on doit être potes, ou t'écoutes la même chose, ou là on arrive sur le même forum, c'est bon, il y a bien une raison pour laquelle on est là et normalement ça va bien se passer et on va pouvoir, et de toute façon on est là pour échanger. Et pour partager cet amour qu'on n'arrive pas à partager avec des semblables IRL. Et puis ouais, c'est ça. Moi, c'est ça aussi d'être en confiance avec des gens. Te dis, ok, lui, il est en train de mixer de la tropicale, alors que je le connaissais hyper dark. Il y a peut-être une raison. Il y a peut-être, ça m'a permis d'accepter des choses plus facilement aussi, en me disant, ouais, lui, elle, ses copains, quoi. Donc si ça écoute ça comme ça, il y a peut-être une raison, il y a peut-être un intérêt, il y a peut-être une pertinence que je dois aller chercher d'y mettre un peu plus du mien.
3: C'était pas organisé. Donc les plateformes étaient pas organisées. Donc il fallait trouver l'info à côté. Et là, pour le coup, c'était les blogs, c'était le début de MySpace qui était complètement anarchique et dégueulasse. Ça faisait mal aux yeux. Je sais pas si t'as pratiqué, mais il n'y avait pas du tout de règles d'interface. Donc, dès qu'on posait un truc, il y avait une image comme ça, une comme ça, un lien, un bout de musique, un extrait, voilà.

0: le peer-to-peer a largement contribué à la découverte musicale pour qui avait accès à un ordinateur et à Internet. Mais peut-on dire pour autant que mettre à disponibilité les musiques directement sur Internet a permis de rendre la culture plus accessible au grand public ? Ou, au contraire, était-ce déjà là le début d'une consommation plus déraisonnée ? Je pose alors la question à Maëlle.
1: Je pense que oui, clairement, ça a permis clairement de faire découvrir plus de musique. Ça a vraiment permis une découverte d'artistes. Avant, j'imagine que pour promouvoir sa musique, ça devait être bien plus compliqué qu'aujourd'hui. Avant, il fallait se déplacer dans les disquaires, faire écouter aux disquaires sa musique. Et en fait, finalement, cet avis s'était retranché sur une personne. Et cette personne était un peu décisionnaire de si ta musique valait le coup d'être partagée ou pas. Aujourd'hui, je trouve ça bien que l'ère du numérique, elle ait un peu démocratisé ça et qu'on puisse le partager au plus grand nombre parce que le but premier pour moi de la musique, c'est le partage, c'est vraiment de partager ça aux autres. Là où je suis aussi d'accord avec l'autre partie de ta question, c'est que effectivement, maintenant, il y a aussi le problème que certains producteurs veulent avoir un petit peu tout de suite, passent pas forcément par toutes les étapes un peu difficiles de production ou il faut que ça prenne du temps, c'est un apprentissage qui est long. Et en fait, il y a peut-être un shift qui s'est passé aussi, c'est dans la volonté de percer tout de suite et du coup de faire de la musique qui fonctionne pour un public qui va l'écouter rapidement. Et en fait, c'est dans l'intention du coup que là, il y a un problème qui se passe, c'est que tu fais plus de la musique pour qu'elle soit aimée et partagée avec les autres, tu fais de la musique pour percer, pour faire des grosses scènes, etc. Et c'est en ça, je pense qu'il y a eu un gros développement de la scène ces derniers temps vis-à-vis de ça. Mais voilà, en fait, pour moi, la bonne réponse, ça sera toujours l'intention première, en fait. C'est pourquoi on fait de la musique. À la base, on fait de la musique pour s'amuser, pour apprendre et ensuite pour la partager aux autres. Si l'intention première de faire de la musique, elle est dans le fait de, voilà, de faire des boiler rooms et de percer et de faire des sets filmés hyper, hyper connus, je trouve que là, ça perd un peu de son sens pour le coup.
2: C'est la position que tu as avec la musique. Si c'est qu'un objet d'ambiançage et de consommation, ouais, là, c'est le bordel. Là, c'est le bordel pour toi. Il y en a trop. Et pour l'artiste, ben voilà, il n'y a plus d'artiste qui se fait réellement reconnaître. Enfin, il y a un peu un truc comme ça. Pour des geeks, pour des nerds, pour des gens qui aiment la musique, pour les gens qui aiment... Les cultures qui se rencontrent, c'était trop bien. C'est encore trop bien. Ça l'est un peu moins parce que tous ces sites qui t'offraient de l'hébergement gratuit, ils t'en offrent beaucoup moins. Il y a des pubs dans tous les sens, il y a des trucs comme ça. Mais SoundCloud, fin 2000 et tout le début 2010, mais c'était magique. C'est vraiment magique où t'es là. Et pareil, tu vois, il y avait ce truc, genre, je suis cet artiste et on me disait tout ce que l'artiste, il avait écouté. Donc, vas-y, je vais écouter tout ça. Et là, je découvre plein de trucs. Ou au contraire, je me fais, OK, il a des goûts de chiottes, lui, en fait. mais ouais, tu bouffes, tu peux vraiment bouffer des trucs. Et on a vu des choses vraiment apparaître. Tu vois, j'ai eu un label, la sous-couche ethnique, avec Samuel. Et c'était ça, on est arrivé à trouver des gars qui mélangeaient de la trap avec de la cumbia. J'exagère encore, je tire les traits, mais c'était ça, c'était de la trap avec de la cumbia, avec un sound design de percussion latine qui était absolument pas usuel pour ces formes de musique là. Enfin, c'était trop. Enfin, ça a été pour la musique dance floor, pour ce qui m'a intéressé, j'ai trouvé ça super bien. Et il me semble que ça a été pour plein d'endroits, pour plein de musiques, hyper intéressant de pouvoir se mélanger, pouvoir bouffer quelque chose d'autre. Le dubstep, c'est hyper intéressant pour ça. Tu regardes le début du dubstep, comme il y a déjà Internet, l'information, elle est passée super vite. Et là, c'est genre, ah ok, le retour de la lenteur. Et donc, il y avait ceux qui faisaient de la lenteur, ceux qui faisaient du triolet, ceux qui faisaient de la grosse basse, ceux qui faisaient du dub, ceux qui faisaient des trucs dark. Ils sont tous arrivés, ils ont fait des trucs. Donc, t'avais du dubstep doom, du dubstep breakbeat, du dubstep total Rastafari, du dubstep housey fait par des mecs de Scandinavie. Trop bien. Et ça, ouais, c'est vraiment... voilà, c'est Internet qui fait que d'un coup, l'information, la discussion, le brainstorm, il est encore plus rapide. Et puis après, on arrive à d'autres exemples où le footwork jungle, en fait, bah, il y a deux mecs à... avec un océan entre eux qui ont développé l'idée en même temps, quoi. Ça, c'est peut-être le moment où, ah, tiens, ça y est, l'information est trop répartie.
0: Quand je pose la question à Fun Ryu, son avis est tout aussi nuancé.
3: Il y a un côté presque un peu fast fashion, tu vois, c'est-à-dire que je pense que déjà le physique, finalement, il y avait tout un truc de possession, etc. Et je pense qu'en fait d'avoir trouvé un disque dans un bac et de le garder finalement en format physique, c'est-à-dire que c'est un truc qui peut nous rester. Enfin, ce disque-là peut rester à la personne pendant un certain temps, enfin pendant de longues années. Alors que je pense qu'acheter de la musique en digital, finalement, c'est un peu comme le rapport avec la fast fashion. C'est-à-dire qu'on va pouvoir, en tant que DJ par exemple, hein, on va pouvoir jouer ce morceau, le temps qu'on aura entre guillemets un peu saigné ce morceau, et après je pense qu'on passera vite à autre chose. Et je pense que c'est un peu ça, c'est qu'on a peut-être moins tendance à jouer les morceaux que l'on achetait il y a 4 ans. Je pense que si on se renouvelle tout le temps, parce que voilà, c'est un flot continu de nouveautés et de découvertes. Donc en fait, dans les deux sens, il y a un côté en fait qui est super, je trouve, aussi dans ce truc-là, parce que par exemple, quand il était question d'aller chez des disquaires, etc., pour diguer de la musique électronique, c'était forcément un processus qui était beaucoup plus chronophage. Et en même temps, il y a un côté super, découvrir une musique, forcément, vu que c'était plus compliqué d'avoir le temps d'avoir chopé, je sais pas, 10 disques super. Là, en une soirée, on peut écouter, 1000 morceaux, quoi. 500 EP ou j'en sais rien, et donc du coup forcément ça nous amène à avoir beaucoup plus de découvertes.

0: Nous l'avons compris, Internet a facilité et a augmenté nos possibilités de découverte. Cependant, la communication autour des événements, des actualités musicales a-t-elle été impactée par cette conversion au numérique dans les années 2000 ?
1: Facebook. Facebook, ça a tout niqué. Parce qu'encore encore avant Facebook, qui s'est mis à tout centraliser, avant Facebook, bah ouais, t'as les flyers dans le bar, dans les bars, t'as les flyers dans les forums où tu traînes. T'as, en fait, t'étais encore dans le truc de « je fly à plein d'endroits ». T'allais mettre un truc sur MySpace, t'allais mettre un truc sur les forums. Et puis après, ouais, y a eu Facebook qui a tout centralisé. C'était genre, ouais, t'avais deux, trois fly avec genre, va regarder l'event FB, quoi. Donc là, c'est encore en train de repartir, mais j'ai l'impression que c'est Instagram qui a pris le relais. Et c'est un peu genre, bah, si t'as pas Instagram et que tu suis pas les bonnes personnes, t'es pas au courant des bonnes soirées. Donc ça reste, au bout du compte, ça change, mais faut toujours un peu ramer, quoi.
2: En vrai, il y a eu beaucoup de groupes qui se sont créés. Je pense notamment à Schinner de House, tous ces groupes-là. En fait, il y avait pas mal de groupes qui se sont créés sur Facebook. Et en fait, c'était vraiment des groupes qui étaient créés pour du partage pur et dur de musique. Et donc, ça a clairement façonné ma façon d'écouter de la musique. Parce que dans ces groupes-là, on pouvait retrouver des producteurs qui étaient assez niches, qui commençaient un peu à percer. Qui nous partageaient soit leurs unreleases, et du coup, bah, ça apportait une connaissance un peu des titres qu'ils pouvaient produire, autres que ce qu'on pouvait voir qui était sorti, et aussi partager leurs pépites qu'ils ne voulaient pas trop partager dans leurs clés. Mais là, c'était vraiment ces groupes-là qui étaient faits pour ça, c'était vraiment du partage pur et dur de la musique, et donc, forcément, quand on s'y intéresse un peu, quand on met un peu le nez dedans, ça façonne clairement notre façon de découvrir la musique, etc. Et il y avait un partage qui était beaucoup plus amical aussi dans le fait que c'était un forum et que chacun avait sa place aussi pour parler de la musique. Au final, plus d'ouverture, et c'était vraiment plus un sentiment de communauté aussi. Le fait que on se retrouvait tous pour un seul but, c'était partager de la super musique. Et du coup, vraiment, ça, c'était vraiment des groupes qui existent encore. D'ailleurs, il me semble qu'ils existent encore. Ils sont peut-être moins suivis aujourd'hui, mais c'était vraiment de la découverte pure pour le coup.
0: Facebook, qui a centralisé l'information, a aussi mis en lumière toutes les initiatives locales. Et je laisse Viviane nous en parler.
3: Ah bah, ça a été le boom de la communication, justement. On s'est rendu compte qu'il y avait tout un monde à côté de nous, quoi. Si on cherchait pas beaucoup, on avait l'impression, en effet, d'être dans une bulle de son territoire, et puis qu'on savait les infos parce que quelqu'un nous les donnait, ou parce que parce qu'il y avait une communauté peut-être téléphonique, par exemple. Il y a eu aussi le boom du graphisme qui allait avec toutes ces soirées, et chacun devait cultiver aussi son identité. Les clubs aussi ont beaucoup décliné leur communication sur les réseaux sociaux, et on arrivait à voir enfin peut-être davantage ce qui se passait, davantage qu'au travers des magazines qui étaient très parisiens aussi à cette période. Et même la production en fait musicale était électronique. Vraiment, ce qui nous arrivait, nous, à la radio, était très parisienne. Donc, on avait tout de suite un regard peut-être plus large sur toutes les productions qu'il pouvait y avoir, et aussi toutes les soirées qui étaient proposées. Bon, on pouvait pas y aller, mais c'est pas grave, ça nous faisait rêver. Peut-être qu'on copiait aussi, en fait, on se copiait un petit peu les uns les autres. Et quelque part, en fait, ça faisait vivre vraiment, en fait, un mouvement.

0: Dans les années 2000, les blogs, puis les forums et les groupes Facebook ont vu naître les premières communautés en ligne. Je me demande alors si ces dernières avaient les moyens de se retrouver en physique ou si elles étaient limitées au réseau Internet. Les communautés en ligne étaient-elles porteuses de projets ?
1: Je pense que ces communautés ont justement permis de faire rencontrer pas mal de personnes qui, comme moi, quand tu habites au fin fond de la Sologne ou dans la Creuse ou dans un petit village perdu au fin fond de, je sais pas, des Alpes, et que tu vis une passion pour la musique et tu te dis dans mon petit village, ils écoutent de la musique commerciale, je suis pas trop écouté, entendu, compris. Et du coup, ces réseaux-là, ces groupes ont permis de se dire, purée, je suis pas tout seul, quoi. Comme quand on a créé notre blog avec mon pote, ça a permis de se dire, y a plein de personnes qui kiffent la même musique, le même son, voilà, que ce soit Toulouse, Lyon, Montpellier, Bordeaux. Et du coup, ça a permis d'échanger. Et moi, j'ai pas mal de connexions sur Tours. Il y a le collectif Les Yeux Électroniques. J'en parle beaucoup. Des fois, je choule même les personnes parce que ouais, Tours c'est bien. Oui, Orléans c'est bien. Ouais, non mais Tours c'est bien. Et du coup, voilà, ça a permis de rencontrer des personnes et puis d'avoir des connexions, quoi. De se dire je vais te faire mixer. Et puis après, on s'invite et puis voilà, on échange. Et puis voilà. Et moi, je suis seulement sur Facebook. Et depuis sur Facebook, j'ai pas mal de connexions avec des personnes de tous les endroits de la France. Et puis ça me permet même de rencontrer des artistes dont j'écoutais leur musique il y a 20, 30 ans. Et puis ça me permet d'échanger avec eux, quoi.
2: Alors moi, je pense aux gros forums, en fait. Les forums type Institube ou... même des forums à plus petite échelle comme Cannibal Caniche qui était plus underground et tout ça, donc il y avait des sites avec des blogs et puis il y avait souvent une grosse partie forum, quoi, de discussion où les gens pouvaient poster tout et n'importe quoi, à la fois des playlists, à la fois des recos et puis à la fois aussi shit talk, mais voilà, donc ça c'était est-ce que ça, oui, alors ces gros forums en fait, gros blogs en fait, ont pu faire des soirées par exemple. Donc en effet, la communauté, elle s'est rencontrée physiquement à un moment donné. Et puis aussi, c'était souvent des forums qui étaient à l'initiative de personnes qui fédéraient en fait, peut-être de groupes qui fédéraient, d'artistes qui fédéraient aussi à cette période-là, où il y avait un de toute façon quelque chose de fédérateur. Extrêmement fédérateur parce que on se sentait faire partie de cette communauté, justement. Donc les soirées, elles s'organisaient, en fait, bien sûr, pour parce qu'on t'étais sûr de l'engagement, en fait, aussi des gens, donc ça t'assurait une bonne partie de ton public, quoi.
3: Je pense que ça vient des communautés. Après, je sais pas s'il y a eu vraiment un export de ça. En tout cas, je sais que typiquement, tu vois, pour Chineur de House, c'était vraiment un groupe qui touchait tout le monde en France. Je pense que c'est possible qu'il y ait eu aussi des personnes pas forcément françaises qui postaient dessus, c'est même très probable. Et je sais que ça a donné lieu à des soirées Chineur de House où tu avais des personnes qui vivaient dans le sud, qui prenaient leurs affaires et qui venaient monter. Je sais aussi notamment qu'il y a des groupes de DJ qui se sont rencontrés grâce à ces communautés-là. Je pense notamment à Copie Blanche qui est un label de house où il y avait dedans Armless Kid, M-Jog et compagnie. C'est des mecs qui se connaissaient pas dans la vraie vie, qui étaient sur Chineur de House, qui faisaient du son et qui se sont hyper bien entendus sur leur façon de produire. Et en fait, ils se sont tous retrouvés sur Paris grâce à cette communauté et ils ont créé leur label ensemble. Et après, ils ont tous déménagé sur Paris. Et après, ils ont créé leur soirée Copie Blanche, donc. De ces communautés en naissent quand même des beaux projets, ouais.
0: À l'échelle française, les blogs et forums ont eu un impact dans la vie réelle jusqu'à l'organisation de soirées permettant aux communautés de se réunir. Cependant, à l'échelle internationale, il semble qu'un autre facteur rentre en jeu.
4: Ça dépend du budget. Les communautés internationales, elles se sont faites avec des gens qui avaient un peu de la thune, qui savaient déjà faire de l'argent avec leur musique ou en organisant des soirées, des trucs comme ça. Moi, je t'avoue que dans les musiques non lucratives, faites par des gens semi-amateurs, on se retrouvait en France. Après, il y avait des gens qui étaient un peu plus carrés, hein, quand même. Et c'était d'ailleurs à leur concert qu'on se retrouvait. Mais ouais, c'est ça. La communauté internationale, c'est l'argent. Même si après, tu as des contacts et des trucs comme ça. Et y a des gens, en fait, tu les vois pas pendant 15 ans, quoi. Et puis un jour, il y a un gars qui arrive à se payer un billet d'avion et qui vient. Je vois les copains de Bruxelles, ils ont eu ça, tu vois. Toute la scène hip-hop noise, la connexion avec les États-Unis, comme en plus c'est pas des gars qui avaient la grosse tête et le ballon, donc ouais, ils prenaient leur avion et puis après ils venaient dormir dans des squats, quoi. Donc ouais, ça, tout le rap noise, le dark hip-hop et tout ça, ça, il y a une communauté internationale qui, je pense, a été aidée par l'internet. Mais l'internet, ça a juste facilité des méthodes qui existaient déjà. Je sais pas si t'as vu là le documentaire sur la Grande Triple Alliance, mais ça, je suis en train de regarder avec les dates. Mais il y avait quand même, tu vois, il y avait vraiment ce truc de tu fais de la musique qui me plaît vraiment, s'il y a ton adresse quelque part, je vais t'écrire. En fait, il y a vraiment des gens qui ont fait ça. Il y a vraiment des gens qui se sont rencontrés dès, tu vois, même déjà du temps de la poste. Donc ça a juste facilité le truc, l'internet. Faciliter les communications, les pages MySpace, c'est ça. D'un coup, t'arrivais à avoir plus facilement accès à des artistes et en découvrir. Ouais, il y a aussi ce truc de... Moi, j'ai l'impression que là, comme il y avait une masse, il y avait des fois, il y avait des rapports qui étaient un peu moins star-fan. Et donc on se demande plus facilement, en fait, genre, hey, c'est trop cool, ça te dirait pas de venir jouer à Orléans, dormir dans mon canapé et on te fera une super bouffe. On essaye, on est copain Facebook, enfin tu vois, on est copain MySpace.

0: Internet et sa nébuleuse de blogs et de forums ont donc permis à des personnes éloignées géographiquement de se connecter à travers une passion commune. Je me demande si cela a alors participé à la décentralisation de la club culture en dehors de Paris.
1: Il y a eu des patrons de clubs, je pense à l'Enfer à Dijon, et puis d'autres clubs hein, dans certaines villes, où je pense que c'était une question de voilà, motivation et puis d'amour pour cette musique. Quoi. Comme le patron du Rex, où voilà, le Rex également, c'était un club au départ lambda qui faisait beaucoup de concerts de rock. Et du coup, c'est Christian Paulet qui s'est dit banco, on invite un collectif londonien et puis on fait notre première soirée techno et puis ça a marché. Et puis après, voilà, il a mis Laurent Garnier à boucle, il y a eu la première soirée Wake Up le jeudi. Puis après, il y a une programmation du mercredi au samedi quoi, de musique house techno. Je pense que c'est aussi bah, des fois voilà, l'envie, la motivation de quelqu'un qui se dit bah ouais, banco, je vais faire un club 100% techno. Et Dijon, bah voilà, il a fait venir. Je me rappelle plus le nom du patron, hein, mais Laurent Garnier qui avait une résidence là-bas, et puis pas mal de DJ américains, enfin toute la crème de scène électronique a descendu à Dijon, quoi. Donc je pense que avant les réseaux sociaux, quoi. Je pense que voilà, c'est partie de la motivation de quelqu'un qui est gérant d'un bar, d'une boîte, et qui se dit bah moi j'ai envie de faire un club ou un bar 100% électro, comme bah voilà, je connais quelqu'un qui s'appelle Arnaud, qui est maintenant sur Paris et qui a ouvert le Cube. C'était un tout petit bar en face le Châtelet et qui était 100% musique électronique et qui a ouvert la porte à tous les DJ orléanais, qui a fait venir des DJ parisiens. Et voilà, tu pouvais mixer tout ce que tu voulais avec ta carte blanche. Et c'est ce qui manque actuellement cruellement à Orléans. C'est pas forcément un club, parce que est-ce qu'un club voilà, toutes les semaines remplirait sa salle? Je suis pas sûr. Mais il y avait au moins cet endroit-là, un bar, où toute la communauté orléanaise pouvait se réunir, discuter, échanger, boire un verre, et puis bah, rencontrer deux DJ de la scène électro. Donc voilà, dommage, malheureusement, Arnaud est parti sur Paris, le bar a été repris, mais voilà, n'a pas été repris avec cette même couleur musicale, donc avis aux amateurs.
0: Si pour DJ Mister Wallace, la décentralisation est due à des initiatives individuelles de patrons de discothèques ou de bars, pour Viviane, il en est autrement.
2: Elle était déjà décentralisée. Il se passait déjà des choses dans le sud de la France, mais avec des grosses organisations de free party, par exemple. Il y avait aussi des festivals de musique électronique très reconnus en province. Je pense à Borealis, qui était d'abord, je crois, à Nîmes, et qui a après été à Montpellier. Il y a eu Brest, bien sûr, Astropolis. Voilà, tous ces festivals ont participé vraiment à décentraliser déjà la culture, la culture club, la culture des musiques électroniques, d'aller danser sur de la musique électronique. Et puis après, en effet, ça s'est rendu plus visible. Peut-être qu'il y avait déjà beaucoup de choses, mais on sortait en effet de sa niche, de son territoire local ou régional, pour vraiment toucher des gens qui venaient même pas forcément en fait à ces événements. Enfin, moi, je regardais en fait les coms, mais je me déplaçais pas forcément. Enfin, voilà, on peut pas tout faire, mais ça permettait de voir tout ce qu'il y avait, et puis aussi de déparisienner un petit peu la musique qui marchait en plus à cette époque-là. Hein. Si on se replace dans les années 2000, vraiment, ce qui transparaît vraiment de la presse spécialisée ou les productions, hein, je l'ai déjà dit, étaient très parisiennes. Les clubs, pour nous, c'était les clubs parisiens, quoi. Rex, Le Pulp, enfin voilà, toutes ces boîtes qui ont vraiment... fait leur identité avec les musiques électroniques et tout ce qui va avec, c'est-à-dire l'inclusion, etc. Quoi.
0: Et pourtant, pour Kidja, cela reste la grande ville.
3: Non, tu vois, ça reste la grande ville, ça reste... en tout cas, moi, pour une partie des musiques qui m'intéressent, c'est des trucs hyper urbains. Donc, c'est pas des trucs où on se retrouve à la campagne pour écouter ça, ou à moins que ça soit voilà, en mode free party. Non, tu vois, nous, et alors, en plus, positionné à Orléans, il y a vraiment ce truc de les choses elles se font à Paris. Quand t'es à Orléans, les choses elles se font à Paris, et tu t'essayes de faire des trucs à Orléans, mais la cumbia digitale, début 2010, ça a pas marché. Bah, le commerce, c'est quand il y a de la pub. En fait, moi, je suis un peu... tu vois, j'ai un peu peut-être le prisme de la free party qui me fait voir les choses comme ça. Mais si ça fait de la thune, si c'est sexy, tu vois, si ça permet de vendre de la boisson et tout comme ça, ou si la clientèle elle donne de l'argent, ouais, il y a des gens qui investissent là-dedans, quoi.

0: Ainsi, Internet a permis la création de communautés augmentées et a rendu visible la décentralisation déjà à l'œuvre dans les années 2000. Pourtant, le digging, l'activité de recherche de nouvelles musiques, n'est-il pas devenu une activité solitaire, contrairement aux décennies précédentes où il était nécessaire de se déplacer chez le disquaire ou d'en parler à ses amis? Est-ce qu'avec ce nouveau mode d'écoute, seul devant un ordinateur ou un smartphone, le lien communautaire ne se délite-t-il pas? Je laisse Kamtar nous expliquer son point de vue.
1: Ça dépend. Alors encore une fois, je pense que tout, enfin, c'est pas tout noir ou tout blanc. Effectivement, on est passé sur d'autres moyens, en tout cas, pour faire du digging. Comme je t'ai dit, pour moi, il y a de nouveau un attrait très fort, en tout cas, pour un retour chez les disquaires. Il y avait ce truc communautaire chez disquaires. Je pense qu'il est encore présent. Maintenant, le digging, oui, ça peut se faire seul chez soi. En soi, c'est peut-être aussi des fois une bonne chose pour les gens. Il y a des gens aussi qui vont diguer des choses, qui vont vouloir les partager. Moi, je me souviens à l'époque sur Facebook, il y avait des groupes, les Chineurs de House, les Baume aux Plages, tout ça, où c'était vraiment un truc où les gens partageaient en fait les musiques qu'ils trouvaient. Donc, même si c'était tout seul chez toi, tu le partageais avec les gens sur les réseaux sociaux. Donc, en soi, il y avait quand même ce truc communautaire. Et après, il y a aussi les gens qui, oui, diguent de leur côté et c'est leur track à eux, ils veulent pas les donner. Voilà, bah c'est chacun le vit comme il veut. Je pense que la musique, c'est du partage, que ce soit sur les réseaux sociaux ou en disquaire. Faut pas hésiter à partager et à faire découvrir, en tout cas, ce que nous on aime aux autres. J'ai le souvenir là en mars, je suis allé mixer avec un pote sur Lyon. Et à Lyon, il y a un disquaire qui est très connu, notamment parce que les gens qui le tiennent sont DJ et c'est reconnu, ça s'appelle Le Gramme VG. Et en fait, bon, il y avait des gens quand on est arrivé, et en fait, même nous, chacun de notre côté, on a sélectionné nos scuds, on les a mis sur notre disque, on est resté de notre côté, on les a écoutés, et puis c'est un peu chacun s'est barré de son côté. Donc, même si on va chez le disquaire, au final, on reste un peu tout seul comme si on était devant notre ordi, quoi.
2: Non, je pense que quand tu es chez le disquaire, c'est pas quelque chose de solitaire. Même maintenant, en vrai, quand tu vas chez un disquaire, moi, je vois, par exemple, je vais souvent à Sacrophone, qui est un disquaire à Paris, que j'aime énormément parce que il a plein de pépites, etc. Et pour le coup, c'est vraiment un partage. Tu peux vraiment discuter avec lui directement. Il va vraiment te conseiller selon les vibes que tu recherches. Et du coup, je trouve qu'en ça, le disquaire, c'est, même encore maintenant, ça reste vraiment pas quelque chose de solitaire. Là où ça peut être un peu solitaire, c'est l'ère du numérique. Maintenant, on va chercher, rechercher sur différentes chaînes YouTube, différents. Des fois, moi, je vais aussi voir ce que mes artistes préf like pour écouter ce qu'ils aiment, etc., et m'en inspirer un petit peu. Donc, dans cette partie-là, on peut trouver que ça peut être un peu solitaire, mais il y a eu pas mal de plateformes aussi qui ont été mises en place que je trouve cool. Qui permettent de partager un peu ces unreleases avec des artistes et du coup de pouvoir un peu noter. Et du coup, vu que tu partages tes unreleases, en soi, c'est pour favoriser le digging pour les autres artistes. Il y a quand même un peu ce je te fais partager ma musique et en retour, toi, tu me partageras ton opinion. Et du coup, ça facilite un peu le digging aussi pour certains artistes. Et après aussi, ce qui s'est grave mis en place, en tout cas dans la UK, c'est beaucoup ce qui tourne dans la sphère UK Garage, c'est que tu as plein de labels maintenant, qui ont une espèce de shortlist un peu d'emails et qui partagent un peu toutes les unreleases comme ça à un peu des personnes select, entre guillemets, select dans le sens où des partenaires un peu du label ou des artistes qu'on aime bien dans d'autres pays, etc. Cette shortlist, on va leur envoyer directement toutes les unreleases. Et ce qui se passe énormément, c'est que du coup, quand tu vas devant un set UK Garage, les trois quarts des sons, c'est des unreleases et tu peux pas les retrouver, quoi. Donc après, toi, pour les diguer, si t'es pas dans cette shortlist-là, là, tu peux te sentir un peu seul et te dire, OK, mais je fais comment pour les avoir, ces sons-là? Donc il y a une petite forme d'élitisme aussi dans le digging, en tout cas dans certains milieux. Mais après, oui, le digging, c'est clairement de la recherche, ça prend du temps. En ce sens-là, je pense que tu peux te sentir un peu seul dans cette recherche-là. Mais si tu t'entoures de très bons potes DJ, nous, ce qu'on fait entre nous, c'est clairement, on se partage. Oh, regardez les gars, je viens d'écouter un truc incroyable. On envoie le son et voilà. Donc, Il y a quand même de la communauté autour du digging, même si de base, c'est quand même une activité assez solitaire.
3: Le digging, c'est personnel. Le digging, c'est pour moi, c'est personnel. Après, on parle de ce qu'on a trouvé avec les copains, et on dit et on fait écouter aux autres ce qu'on a écouté, ce qu'on a apprécié. Mais si tu vois, c'est personnel. Et encore, il y a peut-être un mec qui a écrit quelque chose sur ce que tu es en train de chercher. Donc en fait, ouais, il n'y a pas l'interaction humaine, mais il y a quand même une passation d'informations qui se fait. Comme tu vois, comme un des premiers disques de breakcore, j'ai acheté à Orléans, et le gars, il me fait, je comprends rien, ça vient de Milwaukee, je pensais que c'était du hip-hop. Et c'est voilà, c'est ça qui m'a dit le disquaire, quoi. C'était pas Milwaukee, mais je sais plus d'où ça venait, mais c'était. Enfin voilà quoi, il m'a juste dit ça le disquaire. Et j'étais, ah ouais, cool. Et ouais, et heureusement qu'il y a eu un jour une page Discog pour que j'en apprenne un peu plus de ce label, quoi. C'est toujours ça, tu vois. Et moi, j'ai peut-être un peu timide et introverti. Ouais, je suis pas allé voir. J'avais pas non plus le maxi pote disquaire, chez qui on est toujours une dizaine à boire des coups. Non, j'avais pas ce trop nerd, trop timide, déjà trop barré dans des musiques chelous. J'ai pas eu ce truc-là, donc au contraire, tu vois, ce safe en fait de pas avoir tout de suite une interaction avec un humain et pouvoir quand même explorer la musique en long et en large. Mais c'était comme aller à la bibliothèque, quoi. La bibliothèque, ouais, t'as pas besoin de parler au bibliothécaire pour passer un bon moment.
4: Non, parce que le disquaire, il te propose plein de choses. Si c'est un bon disquaire, il va proposer plein de choses qui vont pouvoir t'intéresser. Et justement, il sent le client, en fait, qui va... il faut entretenir cette relation avec le client quand on est disquaire, en effet. Je pense que c'est super important et ça devient même des potes, tes clients, au final. Les disquaires indépendants, ils ont toute une communauté aussi derrière eux à cette époque-là. Mais même après, en fait, même les disquaires d'aujourd'hui, hein, c'est pas une activité solitaire, en effet, le digging. Souvent, tu vas diguer des vinyles avec tes copains, en plus. Ou bien, c'est même des sorties qui se font. Nous, par exemple, on allait à Paris faire les disquaires. On allait à, je sais pas, 3-4 disquaires dans la journée. Et puis, ça faisait un trou énorme dans le porte-monaie. Et voilà, on s'était fait refourguer une vingtaine de vinyles, quoi. Et on en profitait, en fait, pour parler musique... communiquer autour de vraiment nos passions, quoi. Voilà. Alors aujourd'hui, est-ce qu'avec le numérique, c'est devenu quelque chose de solitaire? Je pense en effet que c'est une pratique assez solitaire au final, parce qu'elle isole un petit peu aussi, hein. On va très vite écouter plein de choses et on n'a pas cette relation avec un disquaire ou avec. On va peut-être avoir une relation avec un prescripteur. Blog où on est abonné à un compte sur SoundCloud ou sur Bandcamp, etc. Donc on va suivre aussi ces sorties et puis diguer un petit peu. Je trouve qu'on digue moins, on est plus dans une sorte de programmation en fait quand on va être moins peut-être moins attaché aussi au disque, au

les artistes, enfin voilà, et après c'est faire son choix en fait dans tout cette musique qui nous est envoyée, et puis après on peut diguer aussi, c'est-à-dire on peut continuer à acheter de la musique de toute façon, et on peut avoir des rapports avec des artistes, mais on va rarement avoir des rapports humains avec Bandcamp, quoi. Dommage.

0: Les débuts d'Internet ont largement facilité l'accès aux musiques électroniques et à la club culture. La communication a elle aussi augmenté drastiquement dû à l'apparition de réseaux sociaux centralisants comme Facebook. Mais alors, que s'est-il passé depuis ? Comment les réseaux sociaux ont-ils influencé notre expérience de la musique électronique et du clubbing ? Voici quelques questions que nous aborderons dans le prochain épisode d'Online Club.
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0: Pas tout de suite, mais bientôt, je pense. Je vous avoue que l'organisation ici
1: est très
0: étrange, mais je crois que nous allons commencer bientôt sur Campus Grenoble.

0: Il est 7h, c'est parti pour les actualités. Tout d'abord, une nouvelle troublante secoue la région. Le tueur en série, surnommé le Coutelier de la Marne, vient d'être libéré après avoir passé 20 ans derrière les barreaux.
1: Ça me dit quelque chose, le Coutelier de la Marne.
0: Quadruple meurtre dans le parc Le
1: Charles. De toute façon, il doit être inoffensif maintenant.
0: Et la population locale exprime leur inquiétude face à cette libération. Sur le front sportif, une nouvelle déception pour l'équipe locale de football. Une défaite 2-1 contre le FC Saint-Didier-sur-Marne. Leur détermination reste forte malgré ce revers. Restez à l'écoute pour plus de mises à jour locales, ici.
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1: Oh mince, faut que je parte. Je vais être en retard. Bonjour.
3: Bonjour.
1: Putain, quelle gueule de con de nouveau chauffeur.
3: Comme ça, moi ?
1: Non, rien, désolé.
4: Oh, salut Franck, comment tu vas ?
1: Bon bah, comme un lundi, et toi ?
4: Ouais, ça va, écoute. Je sais pas si t'as vu là, on a perdu au foot. J'étais au match là hier. On menait 1-0 à la 50e, on se prend un doublé en 10 minutes. C'est n'importe quoi, je suis dégoûté.
1: Non mais bon, faut que je te laisse là, j'ai un patient, il faut que j'aille voir, c'est important.
4: Ouais, t'inquiète.
1: Ah ouais, il a pas l'air en forme aujourd'hui.
5: Hey, docteur. J'ai eu une révélation extraordinaire cette nuit. Je crois que j'ai trouvé la solution à tous nos problèmes.
1: Bah, c'est parfait ça, dis-moi.
5: Bah, c'est simple, vraiment très simple. Vous savez, parfois, les idées les plus brillantes sont les plus évidentes. Bah, il suffit d'écraser tout le monde avec une voiture.
1: Mais, dis-moi, tu te rends compte qu'il y a peut-être un problème, non ? Il n'y aurait plus personne après.
5: Attendez, laissez-moi expliquer. Vous voyez, dans mon rêve, c'était comme dans un jeu vidéo. Vous conduisez et paf ! Vous écrasez un vilain personnage de bande dessinée et boum ! Vous gagnez des points et des super pouvoirs. C'est génial, non ?
1: Bof, il était têtu aujourd'hui, hein.
3: Bah alors, ce patient ?
1: Bah, il était timbré. Il voulait prendre une voiture et écraser tout le monde.
3: Quoi ? Moi aussi, tout à l'heure, j'ai un client compliqué, là. Ils sont vraiment fous dans cet hôpital. Je suis fatigué. T'es disponible ce soir pour aller boire un verre ? Il y a la fille de l'accueil, là, celle que tu trouves mignonne. Elle viendra peut-être avec nous.
1: Bof, j'aurais bien voulu, mais j'ai pas le temps. Je dois couper du bois ce soir.
3: Couper du bois ? Ok. Bah ça sera pour une prochaine fois.
1: Ouais, à une prochaine fois.
3: Allez, à plus, Franck.
1: Ciao. Oh là là, quelle journée. Vivement que j'aille me coucher, hein. Elles étaient quand même bonnes, les lasagnes, aujourd'hui, hein. Faudrait peut-être essayer d'en faire comme ça une fois. Bon. Il arrive quand mon arrêt ? Plus que deux arrêts.

0: Oh, mais qu'est-ce que c'était que ce rêve? Vraiment trop bizarre. Hein.
1: Ok, let's go.
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4: Bonjour à tous, bienvenue sur...
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4: Il est 7h, c'est parti pour les actualités. Malheureusement, nous commençons avec une nouvelle tragique. Pendant la nuit, un piéton a été victime d'un accident. Une collision avec une voiture a eu lieu près du carrefour de la rue Victor Hugo aux alentours de minuit. Les services d'urgence sont intervenus rapidement, mais malheureusement, la victime n'a pas survécu. Une enquête a été ouverte et la police recherche activement le coupable qui a pris la fuite. Nous adressons nos pensées et nos condoléances à la famille et aux proches en ces moments difficiles. Passons maintenant à un sujet plus léger pour égayer un peu la matinée. Préparez-vous, car le concours annuel de lancer de bûches approche à grands pas. C'est l'occasion idéale de montrer vos compétences en
0: j'espère
4: force
0: que je vais le gagner
4: et en
0: cette
4: précision.
0: Année.
4: Les inscriptions sont ouvertes et tous les courageux participants sont invités à se rendre au parc municipal le week-end prochain pour une journée pleine de rires, de compétitions amicales et de divertissement. Passons maintenant à la météo. Eh bien, Saint-Claude-sur-Marne peut s'attendre à une journée plutôt agréable. Le soleil sera au rendez-vous avec des températures maximales atteignant les 20 degrés Celsius. Prévoyez donc de profiter de cette belle journée en plein air.
0: Tout pour les actualités. J'espère qu'ils seront plus calmes aujourd'hui,
4: restez
0: les patients,
4: à l'écoute
0: alors.
4: De Marne Fusion Radio pour plus d'informations tout au long de la journée.
0: Bonjour.
5: Encore celui-là. N'oubliez pas de valider, hein.
0: Oui, je vais le faire,
5: Ouais, c'est ça.
0: Il est pas commode, hein, pour le matin.
5: Oh, salut Franck, comment ça va?
0: Bon, bah, ça va et toi?
5: Oh, d'ailleurs, dommage, t'es pas venu hier. Tu sais quoi? La fille, là, que tu regardes depuis quelques temps, elle est célibataire depuis quelques mois. T'aurais pu tenter un truc hier.
0: Ah, ouais, dommage, de toute façon, j'avais pas trop le temps hier. Mais ouais. Une prochaine fois.
5: Ah, ça se voit, hein. Qu'est-ce qui t'arrive? T'es fatigué, t'as fait quoi hier soir?
0: Bof, j'ai passé une nuit horrible, hein. Un cauchemar horrible, mais bon, ça arrive. Hein.
5: Bon, ça arrive. Vas-y, on se tire au jus pour le prochain.
0: Ouais, à la prochaine. Ah, il est là. Salut Roger.
6: Oh Franck, comment tu vas?
0: Bah ça va et toi?
6: Oh, écoute, plutôt bien, il fait beau. Tu sais ce que ça me rappelle le beau temps? Quand j'étais encore à la boucherie, que je travaillais, j'avais des gros couteaux bien aiguisés et je prenais le cochon et bam, je coupais le cochon, je prenais le porc, bam, je coupais le porc. Tu te souviens du couteau? Le couteau, c'est très pratique un couteau. Tu veux mes couteaux? Je vais te montrer mes couteaux. Tu veux voir mes couteaux? J'ai plein de couteaux. Tu veux mes couteaux? J'ai des couteaux.
0: Non mais ça va aller, on peut faire plein d'autres choses là. Regarde la météo, on peut aller s'amuser dehors, profiter, se reposer.
6: Bah, on peut, mais faut revenir à la boucherie, hein. Y a encore des cochons, il faut les couper, hein. J'ai des couteaux.
0: Non, mais essaye de penser à autre chose, non? Tu veux pas aller te balader dans un parc, te reposer tranquillement?
6: Si tu veux, je te suis. Mais on revient là après, hein.
0: On revient là après.
7: Alors Franck, ça s'est bien passé?
0: Bah bof, hein. J'ai l'impression que chaque jour, ils sont un peu plus fous. Là, j'ai dû aller me promener avec, sinon, il allait trancher tout le monde.
7: Ah ouais? Pourtant, ils sont calmes, moi, aujourd'hui.
0: Ouais, bah je sais pas, je dois pas avoir de chance, hein.
8: Oh, c'est pas grave, t'auras un meilleur client la semaine prochaine.
0: J'espère. Bon, je suis désolé, je dois vous laisser. Mon bus va arriver. Oh là là, il est rempli le bus aujourd'hui. Je pense que c'est à cause de la météo. Avec ce temps-là, tout le monde a envie d'aller au parc. Bon, j'espère que cette nuit ça va aller mieux. J'ai pas fait de cauchemar comme la dernière soir. Ça m'a vraiment fait passer une mauvaise soirée. Hein.

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0: Il est 7h et c'est parti pour les actualités. Un jour bien triste pour notre communauté. La police de Saint-Claude-sur-Marne enquête actuellement sur un meurtre au couteau survenu la nuit dernière. La victime, un homme de 38 ans, a été retrouvé sans vie non loin de l'hôpital psychiatrique de Saint-Claude-sur-Marne. Les autorités ont indiqué que la victime a malheureusement subi une dizaine de coups de couteau. C'est une nouvelle choquante et déchirante qui a touché de près notre communauté. Nous tenons à exprimer nos plus sincères condoléances à la famille et aux proches de la victime en ces moments difficiles. La police travaille ardemment pour résoudre ce crime et assurer la justice pour la victime. Nous appelons tous les résidents à coopérer avec les autorités et à rester vigilants pour garantir la sécurité de notre communauté. Une autre bien triste nouvelle, nous vous annonçons le décès de notre doyen bien-aimé, M. Serge Rodriguez, qui s'est éteint paisiblement à l'âge remarquable de 101 ans. M. Rodriguez a été un pilier de Saint-Claude-sur-Marne, témoignant de l'histoire de notre ville. Et enfin, nous avons appris que la salle de musculation bien connue Saint-Musclaude fermera ses portes dans les prochaines semaines. Le propriétaire a cité des raisons personnelles.
2: Je vais rater
0: que
2: ma
0: cela soit décevant pour les habitués. Nous espérons qu'une nouvelle opportunité de remise en forme émergera bientôt dans notre belle ville. Restez à l'écoute de Marne Fusion Radio pour les dernières mises à jour sur ces événements et bien plus encore. Merci de nous rejoindre pour les actualités du jour et passez une excellente journée sur les ondes de votre radio locale préférée.
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3: Dis pas bonjour en plus. Et la politesse, c'est pour les chiens, couillon, va.
2: Ah, désolé, bonjour.
3: Je préfère.
2: Putain, lui, j'aime le faire un jour.
4: Salut Franck, ça va?
2: Oh, salut, vous avez vu les infos? C'est un truc de fou.
5: Ouais, le meurtre, c'était vraiment terrible, mec.
2: Ah, ouais, enfin, je parlais aussi de la salle de sport. Ah. Vous avez pas vu? Elle va fermer.
4: On voit le sens des priorités, là. Il y a un quadruple meurtre, là, tout le monde meurt à Saint-Claudien.
5: Bah ouais.
2: Ouais, mais bon, enfin, ça arrive, hein. Mais bon, tant que ça donne pas des idées bizarres aux patients.
4: On espère, hein. Après, on est un peu dans un asile de fous. Donc, bon, moi j'ai peur. J'ai peur
2: c'est
4: pour
2: vrai.
4: Mes enfants,
2: c'est
4: j'ai
2: vrai.
4: Peur.
5: Ouais, grave.
4: Bon, on fait notre petite ronde. On
2: ouais.
4: se voit après.
2: Ouais, à tout à l'heure.
5: Allez, à toutes.
2: Ah, bonjour, monsieur Osiris. Qu'est-ce que vous faites de beau aujourd'hui?
6: Moi, je sais pas. Je suis perdu, là.
2: Ah, mais vous avez pas des passions, des choses que vous aimez?
6: J'aime la hache.
2: Comment ça?
6: Enfin, hache. Je fais des mots croisés avec des mots qui commencent par H. J'ai une hache chez moi. Et vous aimez quoi, vous?
2: De temps en temps, je suis bûcheron mes heures perdues, mais...
6: Vous aimez les haches, alors? Vous voulez une hache? Non, j'ai une hache chez moi.
2: Venez, on peut faire des mots fléchés, si vous voulez.
6: Il y a le mot hache dedans ou pas? J'ai des haches. Hache.
2: Vite, qu'on appelle quelqu'un.
6: Donnez-moi ma hache. Ma hache.
5: Oh là, ça va Franck, t'as pas l'air bien là.
2: Ouais, bof, j'étais avec le patient 37 là. Il savait pas trop quoi, enfin il faisait que parler de hache. C'était pas rassurant.
5: C'était toi en chambre 4?
2: Ouais, c'est ça.
5: Ah ouais,
2: c'est
5: j'ai entendu des bruits.
2: Ouais.
5: On entendait, il faisait que crier là, on se demandait ce qui se passait, on a appelé la sécurité.
2: Ouais, ils l'ont calmé un peu. Enfin bon, surtout qu'en ce moment, j'ai pas mal de rêves bizarres. Faudrait que je prenne du repos, je pense.
5: Ouais, repose-toi, rentre chez toi, là.
2: Ouais. C'est quelle journée fatigante, là. Vivement que je rentre chez moi. Mais, qu'est-ce qu'il fout à se parler de H, là? Faut que je rentre, là, je suis vraiment trop fatigué, j'en peux plus.

vraiment louche lui. 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

0: Qu'est-ce que... Rangez ça, monsieur. Rangez ça. Mais qu'est-ce que... Qu'est-ce que vous me voulez? Vous me voulez quoi? J'ai de l'argent, j'ai rien sur moi. Merde. Non! Yes, c'est bon. Je l'ai enfin eu celui-là. Ok, let's go. T'es ok.
1: T'es là. Salut. Bonjour à tous, bienvenue sur... Il est 7h, c'est parti pour les actualités. Nous débutons malheureusement avec une nouvelle choquante et perturbante. Au cours de la nuit dernière, un nouveau meurtre tragique a eu lieu ici même à Saint-Claude-sur-Marne. La victime, chauffeur de bus de 47 ans, a été violemment attaqué, perdant la vie de manière horrifiante, décapité à la hache.
2: Nos quoi pensées à la hache? Ça me rappelle vachement mon rêve.
1: Nous exprimons notre profonde tristesse face à cette violence inimaginable qui a touché notre communauté. La police a, bien entendu, ouvert une enquête, mais ne fait pour l'instant aucun lien avec l'attaque au couteau survenue il y a 2 jours. Les autorités conseillent à tous les habitants d'être vigilants et la mise en place d'un couvre-feu est actuellement en discussion. Suite à cette tragédie, la ligne 7 ne circulera pas aujourd'hui. Je suis sûr que tous les utilisateurs...
2: Oh non, je dois ressortir mon vélo.
1: ...compréhensif. En d'autres nouvelles, la piscine municipale fermera temporairement pour des travaux de rénovation.
2: Mais c'est pas possible. Ils sont vraiment en train de tout fermer dans cette ville.
1: Avant de plonger à nouveau. Mais soyez assurés que ces travaux visent à améliorer les installations pour une meilleure expérience pour tous. Astronomie pour finir, ce sera la pleine lune demain soir.
2: La pleine lune.
1: La nuit sera belle.
2: C'est peut-être pour ça mes
1: cauchemars. Amateurs de belles images, sortez vos télescopes. Restez à l'écoute de Marne Fusion Radio pour les dernières mises à jour sur ces événements et bien plus encore. Merci de nous rejoindre pour les activités du jour et prenez soin de vous dans ces moments difficiles. A bientôt sur les ondes de votre radio locale préférée.
2: Ah, désolé. Putain, mais ils roulent comme des fous ici.
3: Ouais, tu trouves pas, Franck? Il a l'air fatigué en ce moment.
4: Ouais, un petit peu. La dernière fois, il parlait de sa salle de muscu alors qu'en fait, il y avait des meurtres. Je sais pas, on dirait que ça le touche pas. Je sais pas, il est un peu bizarre, ouais.
3: Mais aussi, je trouve ça étrange. Hier, il y a un patient qui lui parlait de hache, il avait l'air bien marqué. Comme par hasard, ce matin, il y a un meurtre avec une hache. Je me pose des questions, là.
4: Ah, mais abuse pas quand même, il fera jamais ça.
2: Salut, gars, comment vous allez?
3: Salut, Franck.
2: Je vous dérange pas.
3: Non,
2: je vous laisse, on se voit à la pause du midi, de toute façon. À toutes.
3: Ok, à toutes.
4: Ouais, okay.
2: Ah, bonjour, Gwendoline.
5: Bonjour monsieur le docteur, vous êtes bien beau aujourd'hui. Vous avez des magnifiques yeux.
2: Ah merci.
5: Des yeux de biche, des mains de biche, des pieds de biche.
2: J'arrive, je vais chercher quelqu'un, j'arrive.
4: Salut Franck, t'es allé voir Gwendoline, c'est ça?
2: Ouais, je suis allé voir Gwendoline. Bon, j'ai eu un peu de mal. Mais j'ai l'impression qu'en ce moment, tous les patients sont un peu fous. J'en peux plus.
4: C'est-à-dire?
2: À chaque fois, je sais pas, ils parlent de meurtres, d'armes, enfin, je sais pas, j'aime pas.
4: Ouais, enfin, ils sont un petit peu fous, hein, c'est un peu normal.
2: Ouais, enfin, tu vois, ils parlent de pieds de biche, enfin, de pieds de biche, tu vois.
4: Ah ouais, t'es sûr que ça va? En ce moment, je remarque que t'es un petit peu fatigué. T'es sûr que tu peux... Si tu veux parler, on peut discuter, hein?
2: Ouais, enfin, bon, ça va, quoi. La routine, quoi, un peu fatigué, mais bon... c'est à cause de quelques cauchemars, mais rien de grave.
4: Ah ouais, c'est... ouais. Bah, si tu veux aussi, tu peux avoir un psy, hein?
2: Fais-moi rire. Je vais pas aller voir un psy. Je suis déjà psy, moi, non? Mais c'est dingue, aujourd'hui, le nombre de biches que je croise sur le chemin. C'est vraiment étrange, hein.

0: Bonjour à tous, bienvenue sur
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0: Il est 7h, c'est parti pour les actualités. Commençons avec une nouvelle tragique qui a secoué notre communauté. Au cours de la nuit dernière, un meurtre horrible a encore eu lieu à proximité de l'hôpital psychiatrique de Saint-Claude-sur-Marne. La victime, malheureusement, a subi de nombreux coups, suggérant que le meurtrier a utilisé un pied de biche.
2: Quoi ?
0: Notre envoyé spécial, le Jim, est sur les lieux.
2: Un pied de biche ?
3: Merci John, je suis actuellement sur les lieux avec la police, qui mène une enquête approfondie pour identifier le coupable. La piste d'un serial killer est peut-être envisagée par les enquêteurs, et les habitants s'inquiètent pour la sécurité de l'hôpital psychiatrique. Nous exhortons tous les habitants à rester vigilants et à coopérer avec les autorités pour assurer la sécurité de notre communauté. À toi, John.
0: Merci, Jim. Toutes nos condoléances vont à la famille de la victime. En d'autres nouvelles, parlons un peu de la vie municipale. Les élections municipales débutent aujourd'hui à Saint-Claude-sur-Marne et les candidats rivalisent d'idées pour attirer l'attention. Parmi eux, un candidat a eu une idée pour le moins originale. Remplacer tous les bancs publics de la ville par des hamacs. Oui, vous avez bien entendu, des hamacs. Une proposition qui laisse la communauté perplexe et qui promet de rendre les espaces publics encore plus relaxants. Passons à des nouvelles encore plus légères de notre charmante ville. Savez-vous que la pizzeria locale, la Dolce Pizza, célèbre son 20e anniversaire cette semaine ? Pour marquer l'événement, ils offrent une pizza spéciale baptisée Saint-Claude Suprême, avec une garniture unique créée par les résidents. Une belle façon de célébrer la délicieuse histoire de notre communauté.
2: Faudrait plutôt qu'ils ouvrent une salle de
0: sport.
2: C'est
0: tout pour les actualités de 7h. Restez à l'écoute de Marne Fusion Radio pour les dernières mises à jour et informations. Merci de nous avoir écoutés et que votre journée soit lumineuse et pleine de bonnes nouvelles. A bientôt sur les ondes de votre radio locale préférée.
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2: Ils étaient quand même louches hier à dire que j'avais un problème. En vrai, je pense que c'est eux qui ont un problème. J'ai pas besoin de voir un psy. Enfin, je vais déjà très bien. Et puis, quand je me compare aux patients à l'hôpital, je suis pas si bizarre.
4: Non mais moi, tous ces meurtres juste à côté, je sais plus, j'ai peur là.
5: Ouais, en plus, ils se rapprochent de plus en plus. T'as pas vu le journaliste tout à l'heure ?
2: Non mais les gars, faut pas stresser. Enfin, ça arrive qu'aux autres. Ça va jamais nous arriver. Puis t'en entends partout des trucs comme ça, hein. Enfin voilà quoi.
4: Ouais mais quand même là, ça fait beaucoup.
5: Lui parle pas trop, on sait pas s'il est suspect ou pas.
4: Ouais.
2: Bon, moi je vais travailler, je vous laisse. Allez, à tout à l'heure.
4: Ouais, à tout à l'heure.
6: Ouais.
4: Salut.
6: Ouais.
4: Non mais c'est vrai qu'il est bizarre quoi, en ce moment.
2: Ouais. Salut Claude de Saint-Claude.
7: Bonjour Franck.
2: Comment ça va ?
7: Ça va et toi ?
2: Dis-moi, t'as pas l'air en forme, là.
7: Tu connais une tronçonneuse en marche ? Tu sais ce que ça fait comme bruit un peu ?
2: Non, dis-moi, je veux savoir.
7: Comme ça, on l'approche.
2: Attends, dis-moi, j'imite bien.
7: Vas-y. Donne-moi une tronçonneuse.
4: Ah, Franck, ça va ?
2: Ouais, ça va, et toi ?
4: C'est toi que j'entendais chantonner avec le patient de la 127 ?
2: Ouais, on a eu un nouveau jeu super sympa, on fait un bruit de tronçonneuse, regarde, fais après moi. Super, non ? T'en penses quoi ?
4: Ouais, il faut que j'y aille.
2: Je vais passer avant.
4: J'y vais et on se voit demain.
2: Vas-y, à demain. Bah, entraîne-toi et essaye demain.
4: Ouais. Oh mon dieu.
8: Bonjour monsieur.
9: Bonjour, j'ai vu votre rayon depuis l'extérieur et je voulais me demander, vous avez d'autres articles de ce genre ?
8: Ah oui, bien sûr, je vais vous montrer le rayon. Vous avez quel budget ?
9: Oh, une centaine d'euros.
8: Oh bah, je vais vous montrer les entrées de gamme.
9: Ok, parfait.
8: Merci pour votre achat, au revoir.
2: Merci à vous, au revoir.

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0: Les gars, on le tient, chopez-le.
1: Non mais laissez-moi, je vais me réveiller, laissez-moi, touchez-moi pas.
0: Chopez-le.
1: Touchez-moi pas, je vais me réveiller.

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0: Il est 7h, c'est parti pour les actualités. C'est terrible. Au cours de la nuit, les forces de l'ordre ont appréhendé le tueur de Saint-Claude, qui se révèle être Franck, également surnommé le bûcheron dans notre communauté. Armé d'une tronçonneuse, il a attaqué une femme de 56 ans. Les voisins, alertés par le bruit, ont rapidement contacté la police, mais qui malheureusement est arrivée trop tard. Le tueur avait déjà coupé sa victime en morceaux. Les forces de l'ordre sont d'ailleurs toujours à la recherche du pied gauche. Depuis son arrestation, Franck affirme que, je cite, c'est un rêve et qu'il va bientôt se réveiller et qu'il ne faut pas s'en faire. Tout de suite, notre envoyé spécial Jim, en direct de l'hôpital psychiatrique où travaillait Franck.
2: Merci John, je reviens tout juste de la scène de crime avec la police.
3: Mais
2: C'était
3: qu'est-ce
2: pas
3: que
2: beau
3: vous
2: à
3: faites?
2: voir, je vous épargne les
3: Lâchez-moi.
2: détails.
3: Vous n'êtes pas enfermé
2: Monsieur
3: ici.
2: Dupont, vous travaillez chez
3: Je
2: Brico
3: travaille
2: Dépa
3: ici.
2: et vous
3: J'ai
2: avez
3: aucune
2: interagi
3: raison
2: avec le meurtrier.
3: d'être
2: Que vous
3: enfermé
2: a-t-il?
3: ici. C'est moi qui aide les gens.
2: Eh
3: J'ai besoin d'être
2: bien,
3: aidé, moi.
2: il voulait acheter une
3: De toute
2: tronçonneuse
3: façon,
2: pour son hobby. Je
3: c'était des
2: pouvais pas
3: rêves. Vous n'êtes
2: savoir,
3: pas
2: moi.
3: enfermé pour un
2: J'ai
3: rêve.
2: reconnu sa tête
3: Mais
2: au concours de bûcheronnage, je me
3: lâchez-moi.
2: suis pas posé de questions.
3: Je peux pas rester ici. Je peux pas rester ici.
2: Merci
3: Je
2: monsieur
3: dois
2: pour ce
3: partir.
2: témoignage. Je vous rappelle qu'une cellule d'urgence psychologique a été ouverte. Jim, je vous repasse la main.
0: Merci Jim pour cet éclairage. Nous espérons sincèrement que cette arrestation mettra fin à cette série d'horreurs. Et toutes nos pensées et nos condoléances vont aux proches de la victime.
4: Salut Julie, mais sors-moi de là, sors-moi de là, sors-moi de là.
5: Bonjour Franck, alors comment vont tes selles? Tout va bien?
4: Non mais tu vois bien que ça va pas, je suis pas à ma place, enfin regarde autour de moi, je suis pas là normalement moi.
5: T'as pas eu de soucis, le lit c'est bien, la
4: Non,
5: tombe?
4: mais y a rien qui va, c'est pas mon endroit juste. Mais d'ailleurs j'ai pensé, faudrait qu'on m'achète un truc pour que je me sente peut-être mieux, il y a peut-être une solution. Une tronçonneuse, il me faut une tronçonneuse, il m'en faut une, encore, une nouvelle là, au magasin d'à côté, on peut en reprendre, il y en avait plein, c'est génial, c'est génial. Mais non mais, sors-moi de là.
5: Oh, il est vraiment fou, il est vraiment fou. Et dire qu'on a travaillé avec lui pendant toutes ces années.

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1: Objectif Lune. La lune du chasseur. Bienvenue à toutes et à tous dans votre chronique Objectif Lune, la chronique qui vous parle de la lune. Aujourd'hui, nous parlons de la lune du chasseur, un nom poétique et chargé d'histoire pour la pleine lune du mois d'octobre. Une période où la nature change de rythme et les humains s'apprêtent à affronter l'hiver. La lune du chasseur, ou Hunter's Moon en anglais, est la pleine lune qui suit immédiatement celle des moissons en septembre. Son nom vient d'une tradition ancienne, des peuples amérindiens et agraires qui voyaient dans cette pleine lune une aide précieuse pour la chasse à l'approche de l'hiver. En effet, les nuits d'octobre sont éclairées par une lune plus grande et plus lumineuse, offrant aux chasseurs une lumière naturelle suffisante pour traquer les proies, notamment les oiseaux migrateurs, et préparer les réserves alimentaires pour les mois froids. Cette lune symbolise donc la préparation, l'abondance et la connexion profonde avec la nature et ses cycles. Elle marque un moment de plénitude avant le repos hivernal, où l'homme interagit avec son environnement dans un équilibre fragile entre survie et harmonie. La lune du chasseur est aussi souvent une superlune, car elle peut se trouver au plus proche de la Terre, ce qui la rend plus brillante et imposante dans le ciel, un spectacle céleste qui émerveille les observateurs. Au-delà de son aspect pratique, la lune du chasseur a inspiré de nombreux mythes, croyances et rituels. Elle est vue comme un signal de nouveaux objectifs, de force intérieure, mais aussi un moment propice à la réflexion sur l'abondance, le foyer et la protection spirituelle. Dans certaines traditions, elle évoque aussi la communication avec les esprits et la protection contre les mauvais présages, notamment en lien avec la période d'Halloween. Ainsi, cette lune d'octobre, riche de sens, invite à écouter la nature. À respecter les rythmes ancestraux et à se préparer non seulement physiquement mais aussi intérieurement aux transformations de la saison. Alors, la prochaine fois que vous verrez la lune s'élever, pleine et lumineuse en automne, pensez à la lune du chasseur, un astre porteur de mystères, d'histoire et de force, éclairant non seulement les bois sombres mais aussi nos esprits. Que sa lumière guide vos pas, fortifie votre cœur et vous accompagne vers des saisons de paix et de préparation sereine.

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